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Bonjour, bienvenue, vous écoutez toujours IDFM Radio, votre radio valdoisienne, avec maintenant l'agenda des villes, les bons plans culturels sur le Val d'Oise. Vendredi 29 mai à Enghien-les-Bains, au théâtre municipal à 20h30, la pièce de théâtre Le Casse de l'année, avec notamment Boudère. C'est l'histoire de Katerina, qui roule, cambrioleuse, recherchée. Elle planifie un vol minutieux d'un bijou historique chez une star du PSG durant un match. Pour réserver vos billets, c'est le 01 39 34 10 80. Venez à la rencontre des soldats du feu. Le centre de secours de Franconville, le Plessis-Bouchard, ouvre ses portes au public samedi 30 mai de 11h à 18h. Au programme, découverte de la grande échelle, présentation des engins, secourisme, parcours de l'apprenti pompier. Les jeunes sapeurs-pompiers réaliseront des manœuvres vers 14h. Possibilité de se restaurer sur place. Des goodies seront également proposés à la vente. Et puis dimanche 31 mai à Herblay-sur-Seine, pour la fête des mères, le comité des fêtes met à l'honneur toutes les mamans, leur offrant une rose dans une ambiance chaleureuse sur le marché de 9h à midi, place de la Halle. C'était vos quelques informations proches de chez vous sur IDFM Radio.

bien, mes chers amis, bonjour à toutes, bonjour à tous. Ah, tiens, ben, ce jeudi matin, je vais commencer par un titre qui, je l'espère, enfin, j'en suis presque sûr, va vous faire plaisir à beaucoup d'entre vous. C'est un morceau que j'ai composé avec Dany Aimable, Maurice l'Archange, Pourquoi pas avec toi. C'est un joli morceau très doux, très agréable, et à chaque fois je pense toujours à Dany, et je sais que vous aussi vous pensez beaucoup beaucoup à Dany Aimable. Alors, pourquoi pas avec toi, Roberto Milesi, et tous ces musiciens pour vous les amis. J'ai fait une petite erreur, j'ai dit Maurice l'Archange, c'est Roger l'Archange. Voilà, Roger l'Archange et Dany Aimable, et nous avons composé ce morceau ensemble.

pourquoi pas avec toi, Roberto Ilesi et tous ses musiciens. Le cimetière des éléphants maintenant. Ah, avec qui? Eh bien, on retrouve le célèbre chanteur

Et voilà, c'était donc Roberto Benesi, alors avec deux beaux succès d'Aimable, bien sûr, hein, Floréal, et Aimable adorait jouer du gris. D'ailleurs, on va retrouver Aimable avec donc ses musiciens dans des grands succès de la danse de d'une certaine époque. Hein. Vous allez les reconnaître. Hein. Le premier titre, c'est...

sympa, n'est-ce pas? C'était la Passionata. Pas d'orchidée pour ma concierge. Maintenant, c'est un tango que j'ai joué des années et des années. Et c'est Aldo qui le chantait. Très sympa, d'ailleurs. Enchaîné avec Une fois au moins. Toujours aimable.

Et voilà, c'était pas d'orchidée pour ma concierge. D'ailleurs, c'est Francis Blanche qui a composé ce tango, hein. Et c'était très sympa. Pas d'orchidée pour ma concierge. Elle a le rhume des foins. On vous fera ça, tiens, dans un bal. Ça, peut-être si vous êtes sage, hein. Et c'était enchaîné avec une fois au moins. Et là, maintenant, c'est Je voudrais l'oublier. Grand succès de Guy Mardel. Et puis La Tempête. Ah, vous en souvenez bien sûr. C'est pas d'aujourd'hui, hein, mais c'est toujours très sympa à réécouter tous ces titres-là. Et on retrouve Aimable, son accordéon et son orchestre.

0: faut que je demande à papa. Eh oui, voilà, non, merci aimable. Voilà, c'est toujours tous ces vieux morceaux comme ça, c'est super, super cool, super sympa. Voilà. Bon, si vous avez envie de danser avec Roberto Milesi, je vous rappelle que là, le dimanche 31 mai, eh bien, il y aura un super thé dansant organisé par les amis du bal musette de Corbeil-Essonnes de 14h30 à 19h30, salle La Villa, rue Jean-Claude Guillemont, Ville-l'Abbé, 91 100, super salle. Alors, c'est vraiment une très belle salle. Réservation, vos renseignements, Nicole au 01 60 89 14 44. Je fais des gros bisous donc à Nicole, à Jo, à Nicole, à Claude, enfin tous les amis du bal musette hein, de Corbeil-Essonnes. Et puis j'oublie pas bien sûr chauffeur de taxi Daniel, le chauffeur de taxi d'aimable. Voilà. Bon, eh bien, place maintenant à qui? Eh bien, Christophe Caron pour la super pré-matinale, l'extraordinaire matinale. Et moi, je vous retrouve demain matin pour d'autres aventures de réveil en musique. Merci de votre fidélité. À demain. La bise.
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2: Nous sommes jeudi 21 mai, bonne fête Constantin, bonjour, bon réveil, IDFM Radio vous accompagne jusqu'à 7h dans un premier temps pour la prématinale. Vers 6h45, nous retrouverons l'instant bien-être présenté par Virginie Voraz. Restez avec nous, beaucoup d'émissions, énormément de musique. Pour en savoir davantage sur votre radio valdoisienne, éventuellement rendez-vous sur les réseaux sociaux, Facebook, Instagram, sur notre site idfm98.fr, où vous pouvez aussi nous passer un petit coup de fil au 01 34 12 12 22 si vous avez une demande particulière. IDFM Radio, bon réveil en ce jeudi 21 mai.
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C'est l'instant bien-être avec Virginie. Les photos auraient une mémoire. Le saviez-vous? Les photons, vous savez, ces petites particules de lumière, pourraient garder la mémoire de ce qu'ils ont traversé. Des expériences ont montré qu'un photo jumeau semble savoir ce qui arrive à l'autre, même séparé de plusieurs kilomètres.

0: chacune à l'autre bout de l'univers et serait ce que l'autre fait. Cela remet en question notre vision du temps et de l'espace, mais également de la séparation. Et si finalement, chaque rayon de lumière que nous croisons se souvenait un peu de nous? Je vous souhaite une belle journée sur IDFM Radio. Prenez soin de vous.
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Bienvenue, vous êtes toujours sur la plus belle des radios du Val d'Oise et c'est l'heure maintenant de l'agenda des villes, les bons plans culturels sur le Val d'Oise. Révélé en 2008 grâce au label participatif My Major Company et à son tube Toi plus Moi, le chanteur Grégoire est de retour à Franconville à l'espace Saint-Exupéry le vendredi 29 mai à 21h, 3 ans après un premier concert franconvillois. Pour réserver vos places, c'est le 01 39 32 66 00. Nous restons à Franconville. À l'occasion de la fête des mères, l'association de commerçants Action Com organise une distribution de sacs fleuris floqués. Bonne fête maman, à récupérer dans les commerces adhérents le samedi 30 mai. Et puis une date à retenir à Taverny vendredi 12 juin à 20h. Venez assister à la présentation de la saison 2026-2027. Découvrez les spectacles à venir, rencontrez les invités de marque et terminez la soirée par un cocktail convivial. L'occasion idéale d'échanger sur vos futures sorties au théâtre Madeleine Renaud. Pour en savoir davantage, ville-taverny.fr. C'était l'agenda des villes sur IDFM Radio, les bons plans culturels sur le Val.

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1: Bonjour, bon réveil, c'est la matinale du jeudi 21 mai. On parlera encore et toujours de l'Eurovision avec notre petite chronique, petite séquence très rapide, histoire de se replonger dans les 70 ans de ce grand concours. Jeudi 21 mai, je vous le reprécise sur IDFM Radio, nous souhaitons aujourd'hui une très bonne fête à tous les Constantins. Les anniversaires se préparent, la météo, on retrouvera aussi quelques coups de cœur BD, comics ou encore manga avec la librairie Impression. Vers 7h35, juste derrière, on enchaînera avec l'album de la semaine consacré à un groupe de funk qui font pas que de la funk, hein. Il y a du jazz, il y a du ska, il y a du disco. C'est le groupe Brooklyn Funk Essential avec leur 8e album Black Butterfly qui est sorti vendredi dernier. Des invités aussi viendront partager cette matinée avec vous sur la plus belle des radios du Val d'Oise en DAB+, 98 FM ou encore IDFM 98.

BDFM Radio, entre 8h et 9h, les commerçants de Bessancourt seront à l'honneur. Alors restez avec nous si vous voulez en savoir davantage comment ça se passe, des hauts, des bas pour le commerce aujourd'hui de proximité. Nous échangeons avec les commerçants de Bessancourt entre 8h et 9h sur BDFM Radio. Juste avant, il y aura différentes séquences. Je les ai un petit peu toutes énumérées au sommaire de ce début de la matinale en ce jeudi 21 mai. Là maintenant, on continue avec les anniversaires du jour. Bon anniversaire à vous. Bon anniversaire notamment au rappeur Stommy Bugsy qui est né un 21 mai en 1972. Et on se souvient encore de son tube « Mon papa à moi est un grand ».

Oui, le programme J'irai dormir chez vous, que vous avez certainement suivi. Il nous a fait découvrir de nombreuses contrées avec une simple petite caméra embarquée, où à chaque fois, il nous a fait vivre des instants très forts. Antoine de Maximy, bon anniversaire encore à lui. IDFM Radio, nous repartons en musique avec...

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1: Il va faire beau, plus ou moins, pas mal de nuages, mais surtout des éclaircies en ce jeudi 21 mai, des températures de 11 à 25 degrés. 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

0: C'était Héloïse. Dans un instant, on continue avec Amir, 98 FM en DAB+. Vous écoutez la matinale, on vous accompagne jusqu'à 9h30.
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0: La circulation, effectivement, en Ile-de-France, avec les prévisions de bison futé pour ce week-end de 3 jours qui se rapproche dans le sens des départs. Vendredi 22 mai, la journée est classée rouge au niveau national. Et lundi 25 mai, dans le sens des retours, la journée sera classée orange, notamment en Ile-de-France. Des travaux en ce moment sur la 15, des travaux d'entretien de l'échangeur d'Anguin à Argenteuil, fermeture de la bretelle d'entrée et de sortie jusqu'au mardi 14 juillet, à noter aussi jusqu'au 23 mai inclus, le trafic est interrompu sur toute la ligne de métro 3 bis. Et puis si vous devez emprunter la ligne H du Transilien, en soirée les 26, 27, 28 et 29 mai, à partir de 23h35, le trafic est interrompu sur plusieurs axes de la ligne, Épinay-Hermont, Hermont Persan via Valmondois ou encore Sarcelles Persan Lusarche. IDFM Radio, la matinale vous accompagne du lundi au vendredi de 7h à 9h30. 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Violence sexiste et sexuelle, discrimination notamment liée au handicap, harcèlement, situation de racisme et d'antisémitisme. Désormais, étudiants et étudiantes ainsi que personnel de CY Cergy Paris Université, la fac de Cergy Pontoise peuvent signaler ces agissements condamnés par la loi en se rendant sur une plateforme spécialement dédiée. La Poste remet le stylo à l'honneur. Mardi 26 mai, le bureau de poste d'Anguin-les-Bains accueillera la deuxième édition de la fête de l'écrit, une journée d'animation destinée à faire redécouvrir au public le plaisir de l'écriture manuscrite. Après une première édition organisée en 2025 dans 5 bureaux pilotes, l'opération prend de l'ampleur cette année avec une 60aine de bureaux de poste mobilisés en France, dont 15 proposant des animations spécifiques. Tout au long de la journée, petits et grands pourront participer à des ateliers autour de la langue française et de la correspondance, écriture, calligraphie ou encore activités ludiques. Une postière passionnée d'écriture animera notamment un atelier consacré au Petit Prince de 14h30 à 16h30 au bureau situé 1 rue de Morat à Anguin-les-Bains. Et puis ce soir, Divertimento, jeudi 21 mai à 20h au Trèfle sur la commune de Soisy-sous-Montmorency. Divertimento, Cosmopole de l'Aurore au Zénith, Zaya Zouani et l'Orchestre Symphonique Divertimento proposent une nouvelle création artistique inspirée de leur répertoire signature, la Méditerranée, conçue comme un spectacle pluridisciplinaire associant musique, texte et langue des signes. C'était vos quelques informations proches de chez vous sur IDFM Radio.
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0: Dans un instant, quelques coups de cœur BD, manga ou encore comics avec la librairie Impression. Il y aura aussi peut-être prochainement quelques séances de dédicaces. Fred, Lola ou Morgane vous annonceront tout ça.

0: Tout va bien puisque vous êtes sur IDFM Radio. Votre émission du matin vous propose le jeudi de découvrir des mangas, de la bande dessinée avec la librairie Impression représentée aujourd'hui par Lola. Bonjour Lola.
1: Bonjour Christophe.
0: La semaine dernière c'était les licornes. Aujourd'hui on va parler d'autres sujets, d'autres thématiques avec les seigneurs dans un instant. C'est bien ça, hein ?
1: Oui, tout à fait, qui est le dernier livre de Lulubi. Je pense que je vous en avais déjà présenté un avec Racine il y a un an ou deux, quelque chose comme ça.
0: C'est vrai, avec une orthographe particulière, S-A-I. Hein.
1: Là, pour seigneur, ouais.
0: C'est pas les seigneurs...
1: Alors, il y a forcément un lien
0: oui,
1: entre les seigneurs...
0: Mais ça s'écrit d'une manière
1: rois, quoi,
0: totalement
1: mais...
0: différente. Là.
1: Mais là, non, on est... sur une thématique un peu vampiresque quand même.
0: Voilà, c'est pour ça. Seigneur par rapport au sang aussi, S-A-I-N-G-N-E-U-R-S, c'est ça ?
1: Exactement, ouais.
0: Mais avant, on va parler de la légende de Hakutaku, quoi.
1: Hakutaku, ouais, la légende de Hakutaku. C'est un livre espagnol, contrairement à ce qu'on pourrait croire.
0: Oui, c'est vrai.
1: Mais qui s'inspire beaucoup de légendes japonaises et chinoises. D'ailleurs, ils l'ont fait dans le sens, alors malgré le format, qui est un format assez grand, à peu près roman graphique, on est sur un livre qui se lit dans le sens japonais, donc de la droite vers la gauche. Et on va suivre l'histoire d'une jeune demoiselle qui est sourde, et c'est la fille du chef du village, donc on est dans un village perdu dans la montagne. Et elle a beaucoup d'oppression parce qu'elle se sent pas du tout légitime de reprendre le flambeau après ses parents, de s'occuper du village alors que elle se sent un peu rejetée par tout le monde. Enfin voilà, par son handicap, elle est vraiment complètement dévorée par sa peur. Et en fait, dans ce village, il y a une légende qui est celle du Hakutaku, qui raconte que si on rencontre ce monstre, qui est une sorte de dragon avec des yeux un peu partout, si on le voit, c'est que le village va rencontrer un funeste destin, qui va se passer quelque chose d'horrible. Et en fait, notre héroïne, elle va le rencontrer sous la forme d'un petit garçon, mais elle comprend assez vite que c'est lui. Et en fait, elle va comprendre que comme elle, il est victime de préjugés et qu'en fait, il n'est pas vraiment là pour causer des problèmes, mais au contraire pour les éviter. Et donc ensemble, ils vont essayer de sauver le village. Donc c'est vraiment une super histoire, c'est très très tendre, avec plein de beaux messages justement sur l'acceptation, sur essayer de comprendre un petit peu, de se poser les bonnes questions sur ce qu'on nous raconte, de creuser un petit peu les histoires. Enfin voilà, ça, je trouve il y a plein de beaux messages. C'est super joli et c'est fini en un seul tome. Donc comme ça, on a toute l'histoire d'un coup.
0: Ah d'accord, je pensais qu'il y aurait eu un deuxième. Non.
1: Non non non. Pas du tout. Même si on espère peut-être retrouver les personnages qui sont très attachants, mais en tout cas là, tout est résolu à la fin du livre.
0: La légende de Hakutaku. Donc ça vient de sortir aussi. Hein. C'est disponible, là c'est sorti en mars dernier.
1: Hein. C'est ça, tout à fait. Ça reste assez frais. Et on est aux éditions Jungle, qui font beaucoup de super choses en jeunesse.
0: Donc cette créature va l'aider finalement.
1: Oui, tout à fait. Ils vont s'entraider d'ailleurs.
0: Très beau message, effectivement, comme tu l'as dit, puisque elle a un handicap et aussi elle rencontre un autre enfant qui a aussi un handicap. Hein.
1: Pas au sens propre, mais en effet, il est rejeté forcément par tout le monde. Et il vit en se disant qu'il faut pas détester les humains alors qu'il est rejeté constamment par eux. Mais il sait que son rôle, c'est de les protéger.
0: On retrouve maintenant un autre coup de cœur avec cette fois-ci Seigneur. Hein.
1: Oui, tout à fait. Donc, comme on disait tout à l'heure, c'est le dernier livre de Lulubi qui est sorti chez Delcourt et qui va parler donc d'un monde où règnent les vampires et les humains. En fait, ils vivent tous les deux en cohabitation, sauf que les vampires ont eu un rôle très important avant et donc restent malgré tout supérieurs, malgré le fait que dans les lois, officiellement, ils sont censés être égaux. Clairement, les vampires ont encore le dessus. On va très très vite comprendre que c'est bien sûr un écho au rapport homme-femme qu'on va retrouver dans notre société. Et donc il y a plein de références, les inégalités salariales, des agressions dans la rue, enfin voilà, il y a vraiment plein de références à ça, et tout est en décalage, du coup, on n'est plus homme-femme, mais vampire-humain, et ça permet de voir justement un peu des dissonances, à se dire, ah bah c'est bizarre, ça devrait pas, c'est un peu, on est censé être égaux, et donc voilà, ça permet un peu de mettre en parallèle tout ça, et de se poser des bonnes questions, donc c'est un chouette livre.
0: Merci Lola, on rappelle donc le premier coup de cœur, c'était
1: La Légende de Akutaku aux éditions Jungle.
0: Et à l'instant, Les Seigneurs, bien compris, histoire de vampire. Hein.
1: Oui, officiellement.
0: Officiellement.
1: On va dire vampire, mais on sous-entend d'autres choses.
0: Bien évidemment, ces deux ouvrages sont disponibles auprès de la librairie Anguinoise Impression.
1: Tout à fait, vous pouvez les retrouver à notre boutique 10 rue Jean Monnet, bien sûr, librairie Impression.
0: Rendez-vous la semaine prochaine pour d'autres coups de cœur manga.
1: Avec plaisir.
0: Avec toi Lola, Morgane ou encore Fred sur IDFM Radio.

L'album de la semaine, effectivement, c'est toujours le 8e album de Brooklyn Funk Essential. L'album s'appelle Black Butterfly, disponible depuis le 15 mai. Et ce matin, nous allons découvrir le morceau Black Butterfly. À noter que le groupe se produira dans quelques jours sur une célèbre scène parisienne. À noter dans vos agendas le 2 juillet au New Morning.

30 ans de carrière pour le groupe Brooklyn Funk Essential, avec aujourd'hui un nouvel album, Black Butterfly, sorti le 15 mai dernier. C'est leur 8e album. Et ce matin, nous étions avec le morceau Black Butterfly. Dans un instant, la question du jour, mais aussi l'horoscope de ce jeudi 21 mai sur la plus belle des radios du Val d'Oise. On continue en musique maintenant avec Shaggy.

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On retrouve la chanson Sergi de l'artiste Magali Michaud.

0: Dans un instant, une nouvelle fois l'actualité proche de chez vous. IDFM Radio vous propose maintenant l'horoscope du jour, jeudi 21 mai avec Angélique. Bonjour.
1: Bonjour à tous. Bonjour Christophe.
2: Bélier, un nouveau souffle vous amène une reconstruction et un nouveau départ.
3: Taureau, attention à la dispersion et aux promesses qu'il va falloir tenir sur la durée.
4: Gémeaux, il faut vous accrocher et aller chercher des contrats avec détermination.
5: Cancer, sans vous laisser démonter par les retards, saisissez une offre inattendue.
6: Lion, grâce à votre charisme, vous entraînez les plus réticents dans votre sillage.
7: Vierge, votre travail est le fil d'Ariane qui vous sort du labyrinthe de vos finances.
8: Balance, passionné par votre métier, pensez aussi à équilibrer vos déplacements.
9: Scorpion, bavard et naïf, vous en dites trop, ce qui risque d'attiser les convoitises.
10: Sagittaire, si votre implication sociale est sous pression, prenez un temps de pause.
11: Capricorne, votre situation amoureuse est plus satisfaisante que celle de votre portefeuille.
12: Verseau, avide d'amour et d'affection, soyez aussi attentionné avec votre entourage.
13: Poisson, évitez de vous laisser porter par les événements. Vous avez votre mot à dire.
14: Une excellente journée à tous.
0: Merci Angélique, angélique.fr pour retrouver l'horoscope, la matinale, la suite immédiatement.
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0: 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Violence sexiste et sexuelle, discrimination notamment liée au handicap, harcèlement, situation de racisme et d'antisémitisme. Désormais, étudiants et étudiantes ainsi que personnel de CY Cergy Paris Université, la fac de Cergy Pontoise peuvent signaler ces agissements condamnés par la loi en se rendant sur une plateforme spécialement dédiée. La Poste remet le stylo à l'honneur mardi 26 mai. Le bureau de poste d'Anguin-les-Bains accueillera la deuxième édition de la fête de l'écrit. Une journée d'animation destinée à faire redécouvrir au public le plaisir de l'écriture manuscrite. Après une première édition organisée en 2025 dans 5 bureaux pilotes, l'opération prend de l'ampleur cette année avec une soixantaine de bureaux de poste mobilisés en France, dont 15 proposant des animations spécifiques. Tout au long de la journée, petits et grands pourront participer à des ateliers autour de la langue française et de la correspondance, écriture, calligraphie ou encore activités ludiques. Une postière passionnée d'écriture animera notamment un atelier consacré au Petit Prince de 14h30 à 16h30 au bureau situé 1 rue de Morat à Anguin-les-Bains. Et puis ce soir, Divertimento, jeudi 21 mai à 20h au Trèfle sur la commune de Soisy-sous-Montmorency. Divertimento Cosmopole de l'Aurore au Zénith. Zaya Zouani et l'Orchestre Symphonique Divertimento proposent une nouvelle création artistique inspirée de leur répertoire signature, la Méditerranée, conçue comme un spectacle pluridisciplinaire associant musique, texte et langue des signes. C'était vos quelques informations proches de chez vous sur IDFM Radio.
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0: C'est la deuxième partie de la matinale sur IDFM Radio avec un nouvel invité à découvrir dans un instant. Restez avec nous en DAB+ ou encore sur le 98 de la bande FM. Il y aura aussi votre soirée télé, sans oublier un petit peu plus tard, à 9h15, si vous restez avec nous, vous découvrirez The Dogry Social Club Canin avec Isabelle Touget pour sa chronique consacrée aux animaux régulièrement le jeudi vers 9h15. Encore une fois, une bonne fête aux Constantin, bon anniversaire à vous qui êtes né un jeudi 21 mai. Vous êtes né notamment comme le célèbre rappeur Stommy Bugsy. La matinale sur IDFM.

0: c'était la chanteuse Dido. Votre soirée télé pour ce jeudi 21 mai. Notre sélection TF1 vous propose le film Acast, un thriller avec Alban Lenoir, un film sorti en 2023, disponible à la base sur la plateforme Netflix. On retrouve sur M6 ce soir 21h10 Le Maillon Faible, présenté par Olivier Mine, spécial Les Traîtres, émission que vous avez certainement suivie, la dernière saison, la saison 6, avec Sophie Davant, Armel ou encore Arié Elmaleh, et je cite aussi Ginger Beach, Le Maillon Faible, spécial Les Traîtres ce soir sur M6. Et puis notre dernière sélection avec un film qui est sorti au début des années 2000 avec Mel Gibson et Helen Hunt, TFX vous proposera de redécouvrir ce soir à 21h10 le film Ce que veulent les femmes.
1: Avec la fille qu'on a rencontrée hier soir au club, il s'est rien passé après que tu l'aies mise dans le taxi ? Ah si ? Quoi, qu'est-ce qui s'est passé ? Elle voulait se coucher de bonne heure ?
2: Bah, elle était dans mon lit.

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1: Il va faire beau, plus ou moins, pas mal de nuages, mais surtout des éclaircies en ce jeudi 21 mai, des températures de 11 à 25 degrés. 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
1: IDFM Radio, nous sommes maintenant avec la ville de Bessancourt et notamment sa maire. Bonjour, merci d'être avec nous sur IDFM Radio, Lauriane Duglet d'Anguilaine.
2: C'est ça, ben bien bonjour.
1: Donc c'était en mars dernier hein, les élections, je le reprécise. Hein.
2: Tout à fait, le 28 mars dernier.
1: Il y a eu le 15 mars aussi,
2: enfin,
1: premier tour.
2: Il y a eu le premier, alors... Il y a eu le premier tour le 15 mars où nous sommes arrivés largement en tête.
1: Rappelez-nous votre score.
2: Ah ben, on est arrivé avec 49,1% des voix. Il nous manquait 27 voix pour passer au premier tour.
1: Sur la commune de Bessancourt, vous y habitez depuis quelques années, depuis
2: toujours. En fait, voilà, bah moi j'y ai grandi. Hein, voilà, donc je vais pas dire que j'y suis née parce que, mais j'y ai grandi et puis je suis issue sixième génération de Bessancourtoise. Donc autant vous dire que je connais très bien la ville de Bessancourt.
1: Et vous êtes avec Alan Hamdi, qui est élu délégué à l'attractivité du territoire et commerce de la ville. Bonjour Alan.
3: Bonjour.
1: Depuis combien d'années aussi sur la commune de Bessancourt?
3: Depuis 2018, depuis 8 ans.
1: Et avant, vous étiez
3: à Hermont.

0: D'accord, donc valoisien depuis très très très très longtemps.
1: Tout à fait.
0: Donc vous connaissez bien un peu le territoire, vous connaissez un peu ici Enghien-les-Bains, Saint-Gratien, Pontoise, vous avez voyagé, circulé un peu partout sur le département.
1: Exactement.
0: Et qu'est-ce qui vous plaît sur ce département ?
1: La nature. La nature, les paysages, les parcs, le lac d'Enghien. Très sympa.
0: Et comment vous êtes arrivé à ces fonctions justement sur la commune de Bessancourt ?
1: J'ai toujours été intéressé par la politique et le commerce en général, et ensuite j'ai rencontré Lauriane, qui m'a présenté le projet de la ville, et j'ai tout de suite adhéré aux valeurs de notre liste, Bessancourt à cœur, et du coup je suis là aujourd'hui.
0: Très bien, donc vous vous occupez du commerce, hein,
1: tout à fait.
0: Plus précisément, ça consiste en quoi ?
1: Alors mon objectif c'est de développer le commerce sur la ville, de fidéliser les commerçants qu'on a actuellement dans la ville, d'enlever tous les locaux vacants et de développer du coup l'attractivité de la ville avec différents événements qu'on a mis en place et que Lauriane a mis en place dans le passé et qu'on essaye de continuer à mettre en place aujourd'hui et dans le futur.
0: Et ces locaux vacants se trouvent-vous principalement dans le centre-ville ?
1: Un petit peu dans le centre-ville, un petit peu dans l'éco-quartier. Mais il y en a très peu sur la ville.
0: Principalement, Lauriane Duglé d'Enghien-les-Bains, les commerçants sont presque tous dans le centre-ville.
2: Alors on a effectivement beaucoup de commerces qui sont au centre-ville, donc notamment donc dans la Grande Rue et l'avenue de la République. On en a pas mal qui sont développés avec l'arrivée de l'éco-quartier et il nous en reste deux au niveau des Brosses-et-Mallets. Ça fait notamment partie des Brosses-et-Mallets d'un des secteurs qu'on veut vraiment développer.
0: Alan, comment vous expliquez justement que les commerces viennent s'en vont, qu'est-ce qui se passe à votre avis? C'est le problème partout, hein, je vous rassure.
1: Oui.
0: Je sais pas si vous êtes baladé ici en Enghien-les-Bains, mais...
1: Il y a beaucoup de boutiques qui ferment ici.
0: Oh, oui, oui, tout à fait. D'accord. Elles vont revenir.
2: Hein, là, c'est le manque de clientèle, hein. Je m'excuse, hein. Du coup, je te prends la parole.
1: Bien sûr,
2: mais
1: très bien.
2: Le manque de clientèle. En fait, on le voit même sur les marchés. Moi, j'avais lancé il y a quelques temps un nouveau marché au niveau de l'éco-quartier qui a super bien commencé au départ. Et qui, je m'excuse, hein, je te prends la parole, mais qui a vite un petit peu fait plouf parce que bah, c'est toujours pareil, c'est les clients. Donc, quand les clients vont plus souvent sur les commerçants de leur commune, eh ben finalement, ça leur permet de se pérenniser et de faire venir d'autres commerces. À l'inverse, quand les habitants de la commune vont au supermarché, ne fréquentent pas effectivement bah, les établissements de leur ville ou le marché de leur ville, et ben ça dépérit. Et c'est malheureusement le cas un petit peu partout du fait des grands centres commerciaux. Alors après le Covid, on avait pu voir une recrudescence finalement des gens qui retournaient voir le petit commerçant du coin. Et puis bah, c'est comme tout, à un moment donné, les bonnes habitudes se perdent.
0: Mais il y a aussi la vie qui devient de plus en plus chère, en fait.
2: Il y a ça aussi.
0: Comment vous faites aujourd'hui, justement, pour attirer ces nouveaux commerces ?
1: Bah aujourd'hui, on accentue beaucoup avec les services de la ville, notamment au commerce, sur la communication. Aujourd'hui, la communication, c'est quand même un levier très important pour attirer un maximum de chez nous, des Bessancourtois, mais aussi des habitants des villes alentours. Donc, on communique beaucoup et on met des animations en place autour des commerces. Il y a une application aussi dont on peut parler.
2: Bien sûr.
1: Shoop City, une application qu'on est en train de mettre en place et qui va fidéliser les clients de nos commerçants aujourd'hui et qui va attirer également d'autres clients grâce à cette application.
0: Vous avez une union des commerçants ou pas ?
2: Non.
0: Non. Ça peut être un objectif.
2: Alors, on en a parlé effectivement pendant notre campagne. C'est quelque chose qu'on aimerait bien remettre en place. Il faut l'impulser parce que c'est important. Et voilà. Donc, et Shoop City, c'est vrai qu'on espérait que ça puisse faire aussi le lien. C'est pour ça qu'on avait adhéré déjà. J'avais trouvé ça sur un salon des maires. J'avais trouvé ça génial. Ils sont vraiment top. Et c'est vrai que c'est quelque chose qu'on avait déjà nous financé au niveau de la ville, qui ne coûte absolument rien aux commerçants, qui leur permettent, comme disait Alan, d'avoir de la publicité. Mais il va falloir qu'on en parle plus régulièrement afin que les habitants de notre ville puissent installer cette application et connaître les promotions voilà, de ce qui se passe au niveau des commerces de notre ville.
0: C'est facile à installer, c'est gratuit de toute façon cette application.
2: Exactement.
0: Shoop City, hein, vous m'avez dit. Hein.
1: Tout à fait.
0: Et donc on rentre ses coordonnées, son mail, et puis après on a accès à quoi exactement comme type de service ?
1: Bah, on a accès à tous les services de la ville. Justement, ça permet de répertorier tous les commerces de la ville par catégorie. Restaurant, coiffure, beauté, etc. Et chaque habitant de la ville, quand il va aller acheter, dépenser de l'argent donc dans un commerce, il va donc scanner un QR code. Ça va entre guillemets enregistrer son passage, et par exemple dans une pizzeria, au bout de 10 passages, ils ont par exemple une pizza offerte.
0: Donc là, c'est vous qui avez référencé tous vos commerces.
2: Exactement.
0: Et vous les avez communiqués donc à cette application. Vous avez combien de commerces aujourd'hui? À peu près
1: une cinquantaine.
0: Et des commerces de bouche, des commerces de vêtements, alors, ça va de quoi, quoi?
2: Alors aujourd'hui, on n'a plus de commerces de vêtements, mais par contre, oui, on a des beaux commerces de bouche, parce que pour le coup, on a de la chance en plus d'avoir des restaurants de qualité. On a beaucoup pour le soin, l'esthétique, beauté. On a des garagistes, on a un petit supermarché.
1: On a une auto-école, on a un petit Coxy Market, un Super U, on a bientôt un Picard. On a quand même pas mal de choses.
2: On a quand même pas mal de choses. Pour une petite commune, on est quand même bien loti, mais on s'arrêtera pas là.
1: Tout à fait.
0: Ça continue. Et pour vous, qu'est-ce qui manque exactement comme commerce? Vous avez des demandes, bien évidemment, des habitants.
2: Alors, tout à l'heure, Alan parlait d'une boucherie. Et on en parlait en rigolant, mais là, pour le coup, ça manque cruellement.
1: Tout à fait.
0: Fromage?
2: Ça serait bien aussi. On n'a pas de demande aujourd'hui pour un fromager. On en avait fait venir par contre sur le marché. Voilà, donc on a un fromager sur le marché de notre ville. On n'a pas encore de commerçant qui est venu nous voir pour ouvrir un fromager sur la ville. Par contre, oui, nous, on aimerait vraiment avoir un bon boucher à Bessancourt.
1: Tout à fait.
0: On va continuer à parler avec vous deux du commerce sur votre commune Bessancourt. Nous sommes toujours avec la maire Lauriane Duglet d'Anguilaine et Alan Hamdi, élu délégué à l'attractivité du territoire et commerce de la ville de Bessancourt. A tout de suite sur

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1: La circulation, effectivement, en Ile-de-France, avec les prévisions de bison futé pour ce week-end de 3 jours qui se rapproche dans le sens des départs. Vendredi 22 mai, la journée est classée rouge au niveau national. Et lundi 25 mai, dans le sens des retours, la journée sera classée orange, notamment en Ile-de-France. Des travaux en ce moment sur la A15, des travaux d'entretien de l'échangeur d'Anguin à Argenteuil, fermeture de la bretelle d'entrée et de sortie jusqu'au mardi 14 juillet, à noter aussi jusqu'au 23 mai inclus, le trafic est interrompu sur toute la ligne de métro 3 bis. Et puis si vous devez emprunter la ligne H du Transilien, en soirée les 26, 27, 28 et 29 mai, à partir de 23h35, le trafic est interrompu sur plusieurs axes de la ligne, Épinay-Hermont, Hermont Persan via Valmondois ou encore Sarcelles-Persan-Luzarche. 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
2: 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Violence sexiste et sexuelle, discrimination notamment liée au handicap, harcèlement, situation de racisme et d'antisémitisme. Désormais étudiants et étudiantes ainsi que personnel de CY Cergy Paris Université, la fac de Cergy Pontoise peuvent signaler ces agissements condamnés par la loi en se rendant sur une plateforme spécialement dédiée. La Poste remet le stylo à l'honneur. Mardi 26 mai, le bureau de poste d'Anguin-les-Bains accueillera la deuxième édition de la fête de l'écrit. Une journée d'animation destinée à faire redécouvrir au public le plaisir de l'écriture manuscrite. Après une première édition organisée en 2025 dans 5 bureaux pilotes, l'opération prend de l'ampleur cette année avec une 60aine de bureaux de poste mobilisés en France, dont 15 proposant des animations spécifiques. Tout au long de la journée, petits et grands pourront participer à des ateliers autour de la langue française et de la correspondance, écriture, calligraphie ou encore activités ludiques. Une postière passionnée d'écriture animera notamment un atelier consacré au Petit Prince de 14h30 à 16h30 au bureau situé 1 rue de Morat à Anguin-les-Bains. Et puis ce soir, Divertimento, jeudi 21 mai à 20h au Trèfle sur la commune de Soisy-sous-Montmorency. Divertimento Cosmopole de l'Aurore au Zénith. Zaya Zouani et l'Orchestre Symphonique Divertimento proposent une nouvelle création artistique inspirée de leur répertoire signature, la Méditerranée, conçue comme un spectacle pluridisciplinaire associant musique, texte et langue des signes. C'était vos quelques informations proches de chez vous sur IDFM Radio.
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1: Suite de notre entretien avec la ville de Bessancourt, avec la maire Lauriane Duglet d'Anguilaine, mais aussi Alain Emdi, qui est élu délégué à l'attractivité du territoire et commerce de la ville, juste après Vanessa Paradis.

0: IDFM Radio, nous sommes toujours aujourd'hui avec la maire de Bessancourt, Lauriane Duglet d'Anguilaine. Merci d'être avec nous. C'est la première fois, je crois, ici.
1: Alors non, j'étais déjà venue pendant les municipales.
0: C'était avec Jacqueline Voras.
1: Exactement.
0: Vous aviez pu échanger sur votre programme, donc Bessancourt à cœur.
1: Bessancourt à cœur, exactement.
0: Vous êtes là de retour pour qu'on parle un peu plus du commerce, hein, de proximité. Vous êtes accompagné d'Alan Hamdi, élu délégué à l'attractivité du territoire et commerce de la ville.
1: Tout à fait.
0: Alan, donc vous faites tout en tout cas pour que les commerces reviennent, hein, on l'a bien compris tout à l'heure. Pourquoi pas un fromager, mais c'est vrai qu'on s'est pas encore trop attardé sur le marché hebdomadaire. Vous avez un marché qui se situe où exactement sur la ville de Bessancourt?
2: On a un marché qui se situe devant la mairie, tous les mercredis matin, entre 8h et 13h. Donc n'hésitez pas à venir si vous avez des courses à faire. Aujourd'hui, on a un primeur avec un grand étalage, avec de nombreux fruits et légumes très bons et très attractifs en termes de prix. On a un fromager, un poissonnier, un traiteur italien. Et aujourd'hui, un vendeur de matelas et une vendeuse de vêtements.
0: Donc ça fait beaucoup plus de commerçants le mercredi, du coup.
1: Ah oui, tout à fait.
0: Vous en avez une cinquantaine, vous m'avez dit. Et là, avec le marché, il y en a à peu près.
2: Il y en a six, à peu près.
0: C'est un marché, couvert?
1: Alors non, il n'est pas couvert.
0: Mais c'est pas grave.
1: On n'a pas un marché couvert, mais ceci dit, il est très bien situé. Nous l'avions imaginé lorsque j'étais encore adjointe au commerce. Je m'étais retirée de mes fonctions lorsqu'il a démarré ce marché, donc il n'était pas idéalement situé. On a repris les choses en main grâce à Alan qui a repris le flambeau avec vraiment beaucoup de panache et grâce à notre agent au commerce qui est en plus indéniablement doué et voilà, donc on est très content. Je sais que les habitants le sont aussi, ils sont ravis nous on est là justement pour les inviter à venir rencontrer les commerçants du marché plus régulièrement afin que du coup ils puissent s'étendre, voilà. Parce qu'il y en a d'autres qui attendent pour venir, mais qui attendent de voir que ça marche. Donc, il faut montrer qu'à Bessancourt, les habitants se mobilisent pour que le marché fonctionne et pour qu'il grandisse.
2: Exactement.
0: C'est notre patrimoine, finalement. Un marché, sur toutes les communes, hein, qu'elles soient de 3000, de 10 000 habitants, ça reste ancré, en tout cas, en nous, plus jeunes, nos parents, nos grands-parents nous ont emmenés sur le marché. Comment vous sélectionnez, justement, les nouveaux arrivants sur ce marché hebdomadaire? Et certains viennent vers vous en disant moi j'aimerais bien avoir
1: alors c'est exactement
0: parce
1: ça,
0: que c'est payant aussi je suppose un petit
1: ah
0: peu
1: oui, mais alors vraiment pour le coup c'est symbolique hein. donc là c'est pas une question de prix, on est à Bessancourt, c'est un lancement de marché, donc autant
0: non mais je veux dire on peut pas s'installer comme ça la sauvage et n'importe comment non plus
1: non pas du tout, mais par contre justement c'est pour ça que j'insiste sur le fait que il faut que les habitants viennent, parce que comment viennent les nouveaux commerçants? Par le bouche à oreille des autres commerçants. En fait ils se connaissent tous entre eux hein, les oui. Donc du coup, quand ça fonctionne bien, ils font venir les copains. Donc c'est pour ça qu'on a vraiment besoin que les habitants viennent, qu'ils constatent, en plus pour le coup c'est hyper sympa, on a des beaux barnums, ça donne de la vie en plus sur la ville. Donc c'est ça qui fait venir les commerçants, c'est comme ça qu'ils arrivent. C'est grâce aux petits copains commerçants qui se disent allez, viens nous aider le mercredi, tu vas voir, ça marche à Bessancourt. Hein. Et nous, on veut que ça marche vraiment à Bessancourt.
0: Vous, Alan, vous aimez quel type de commerce?
2: Tous ceux qui sont au marché, franchement, c'est très bien. Mais effectivement, comme on parlait de la boucherie, il existe aussi...
0: Mais peut-être que vous aimez moins la viande, plus le poisson...
2: J'aime tout.
0: Vous aimez tout, vous n'êtes pas compliqué, d'accord?
2: Non, pas du tout. J'aime tout.
0: Même les fruits, les légumes, vous êtes sûr que vous aimez tous les légumes?
2: Pas tous. Pas tous, mais en tout cas, j'achète au marché tous les mercredis matin au lieu d'aller dans les grands centres commerciaux du coin.
1: Il est vrai que j'ai vu bouder les artichauts la dernière fois.
2: C'est vrai.
1: Je vous confirme.
2: Ma femme aime bien, mais pas moi, mais j'en achète du coup quand même parce que
0: pour faire plaisir à
2: madame,
0: à votre compagne.
2: Tout à fait,
0: bien évidemment. Et vous Lauriane, vous aimez à peu près tout aussi?
1: Ah oui,
0: vous
1: alors,
0: aimez faire vos courses un peu partout?
1: Oui, moi j'aime bien faire mes courses un petit peu partout, mais moi je vais surtout au commerce de ma ville, voilà. Donc bon bah au supérieur ils me connaissent par cœur, le marché bah ils me connaissent tous, mais de toute façon voilà, les boulangers, les coiffeurs, les moi je vais dans tous les commerçants de ma ville. Voilà, comme c'est important, mais le marché c'est vraiment, vous disiez tout à l'heure, ça fait vraiment partie du patrimoine et puis c'est quelque chose qui est réclamé, on en a besoin et puis au-delà d'aller acheter ses fruits et légumes, ça crée aussi du lien entre les habitants. Et moi c'est là-dessus aussi où je veux un petit peu mettre l'accent, c'est que nous on veut aussi des endroits où les gens se retrouvent. Voyez, tout à l'heure on parlait de commerce fixe. Qu'est-ce qu'on voudrait ? Donc on parlait d'une boucherie. Moi je rêve aussi bientôt d'installer, je l'espère, un salon de thé. Voilà, où les gens peuvent se retrouver, s'asseoir en dehors des heures effectivement du restaurant. Mais moi ce que je veux à Bessancourt, c'est du lien. Je veux recréer des liens entre les gens et le marché. Bah quoi de mieux pour créer du lien ? Voilà.
2: Ouais, je suis passé ce matin en voiture devant le marché, pour aller me garer, pour aller au marché. Effectivement, il y avait une quinzaine de personnes avec des petits groupes un peu différents, un peu partout, qui échangeaient. Et je me suis dit, ouais, c'est génial, on est en train de recréer de la vie grâce au marché. Et c'est effectivement ce qu'on veut recréer.
0: On parlait des habitants, des clients il y a quelques instants, mais les commerçants aussi, quelles sont aujourd'hui leurs difficultés ? Ils font part aussi de certaines problématiques ?
1: Bah c'est justement le manque de d'habitants qui viennent les rencontrer au marché.
0: Non mais après ça c'est pas forcément de votre faute non plus.
1: Ah non, pas du tout. Pas du tout. Non, bah nous on essaye effectivement de faire en sorte, bah comme le disait Alain tout à l'heure, de communiquer. On essaye de trouver des solutions. On va chercher de nouveaux commerçants, on discute avec eux, mais le nerf de la guerre, c'est comme tout, hein, pour un commerçant, c'est portefeuille. Hein.
0: Donc quels sont les commerçants qui à la rigueur fonctionnent un peu mieux sur la commune de Bessancourt?
1: Ah bah les commerces.
0: Est-ce qu'il y a
1: bouche,
0: des oui, d'accord.
2: Ouais, les commerces de bouche.
0: Il y a des statistiques des fois qui tombent.
1: Alors pour être honnête, non, d'autant plus que nous ça fait 6 semaines hein, qu'on a été élus, mais même
0: oui,
1: de toute façon
0: ça.
1: Lorsque j'étais adjointe 2 ans et demi sur 2 ans sur la commune, non, c'est pas des choses qu'on a lancées spécifiquement, mais par contre on parle avec les commerçants, on discute avec eux et on le voit bien, l'esthétique marche très très bien aussi pour le coup hein, c'est vrai que
2: esthétique, voilà. Salon de coiffure,
1: ouais.
2: Etc. Ça marche,
1: ouais.
2: Bien.
0: Après, pour attirer le client, il faut aussi une belle boutique.
2: Tout
1: en fait, c'est ça aussi.
0: Il faut avoir le sourire.
1: Là, après, c'est plus nous. Hein.
2: C'est ce que j'allais dire. Après, c'est plus nous.
1: Là, c'est plus nous, hein, parce que nous, le sourire, on l'a.
0: Normalement, les commerçants ont choisi aussi cette activité parce que ils vont rencontrer du public. Et
1: bien
0: quand
1: sûr,
0: on rencontre du public, on doit être accueillant. On doit aussi leur donner des conseils, puisque c'est des commerces de proximité. Je pense qu'ils le font, bien évidemment. Comme on en parlait il y a quelques instants aussi, si on va à côté dans des gros centres, là, c'est un peu plus l'usine et on aura moins une personne à disposition pour nous conseiller par exemple sur un livre ou sur quels sont les meilleurs fruits du moment.
1: Mais on n'a pas ce souci à Bessancourt justement où les gens disent bah moi je veux pas à cet endroit là parce qu'ils sont pas sympas, hein. Pour le coup on a vraiment de la chance, c'est qu'on a en plus des commerçants qui sont bons,
2: ouais.
1: Bah ouais, qui sont ultra sympathiques, qui ont des gens qui viennent tout le temps chez eux, donc non, c'est même pas ce souci là mais bon, je pense que comme vous le disiez tout à l'heure, c'est un souci qu'on rencontre partout. Par contre, pour le marché, c'est important qu'on ait du monde qui vienne pour pouvoir le maintenir, le pérenniser et surtout l'agrandir. Donc voilà, donc là on est content, tout se passe bien pour l'instant, mais on aimerait que ça puisse s'accroître encore.
0: Ça va évoluer, ça va continuer.
1: Exactement. Et je sais que les Bessancourtois l'attendent aussi.
0: Donc les prochains commerces, on l'a compris, notamment les surgelés Picard.
2: Oui.
0: Qui arrivent à s'implanter un petit peu partout, notamment ici à Enghien-les-Bains depuis décembre, ils sont arrivés et ça fonctionne bien, même très bien. C'est vrai que ça c'est une bonne marque de surgelé et le public réclame. Ça ce sera pour quand du coup cette enseigne ?
1: Là dans un mois.
2: C'était fin juin, ouais, c'est ça.
0: Après l'été, il y aura peut-être pas forcément de nouveaux commerçants, ça arrivera.
1: Alors,
0: peut-être
1: si,
0: plus ça en septembre.
1: Accolé justement au Picard, il va y avoir un petit supermarché aussi. Alors j'ai pas le nom de l'enseigne à vous donner encore, mais il va y avoir un autre petit commerçant qui va être là pour pouvoir subvenir justement aux besoins des habitants de ce quartier-là, parce que c'est vrai qu'ils sont un petit peu excentrés, donc ça arrive. Alors j'ai pas de date par contre, parce que nous on n'a pas c'est du privé, donc on n'a pas la main là-dessus, mais je sais que le propriétaire, enfin les propriétaires sont dessus, donc j'ai entière confiance en eux, donc tout va très bien se passer et ça va venir rapidement aussi.
2: Rapidement, ouais.
0: Donc il y a des enseignes connues, voilà. Il y a des enseignes qui ont été créées directement sur la ville de Bessancourt, avec artisans, boulangers, charcutiers.
1: C'est ça, parce qu'au-delà de ça, on a aussi rencontré des jeunes qui sont motivés aussi à se lancer, à monter quelque chose. Donc on doit les recevoir prochainement. Je regarde mon agent parce que voilà, j'ai pu les rencontrer, elle a pu les rencontrer également. Mais on a aussi des jeunes Bessancourtois qui ont envie de se lancer. Donc et nous, on sera là. On sera là pour les accompagner au mieux. Voilà.
0: Des restaurants aussi sur Bessancourt ou pas?
1: Alors, pour l'instant, on va se rencontrer. Non, ça sera. Alors, des restaurants, je sais que on a essayé avec l'ancienne municipalité. Ils étaient en lien avec plusieurs restaurants qui devaient acheter des locaux, mais ça ne s'est pas fait. Nous, c'est pas aujourd'hui notre priorité parce que ceux qui sont là fonctionnent bien. On a aussi aujourd'hui un souci de taille à Bessancourt, c'est les parkings, le manque de place. Donc moi j'ai peur qu'en ouvrant trop de commerces de bouche qui ouvrent aux mêmes horaires et ferment aux mêmes horaires, que la saturation se fasse sur ces horaires-là. Donc c'est pour ça que tout à l'heure je vous parlais de choses un peu différentes. C'est vrai que si c'était moi et que j'avais une baguette magique, je rêverais vraiment d'avoir un salon de thé, une petite bibliothèque, un libraire, parce que de bibliothèque on a une très belle sur Bessancourt, mais un petit libraire,
0: c'est
1: un petit
0: marchand
1: de journaux. Ouais, on a une très belle médiathèque qui normalement devrait s'agrandir en plus d'ici l'année prochaine. Donc voilà, des choses qu'on n'a pas encore.
0: Un petit bureau où effectivement on puisse acheter quelques magazines.
1: Exactement.
0: Même si aujourd'hui on sait que la presse papier souffre énormément et on va moins en moins acheter des magazines.
1: Je suis d'accord, mais il y a encore ça reste des puristes.
0: Oui, tout à fait. je suis d'accord avec vous. J'habite aussi une petite commune et en règle générale, ce qui était demandé par les habitants, c'était entre autres ça. Ouais. Et ben merci beaucoup d'être passé aujourd'hui sur IDFM Radio. Nous étions avec la maire de Bessancourt, Lauriane Duglé, d'Anguilaine et Alain Hamdi, qui est élu délégué à l'attractivité du territoire et commerce de la ville. Vous vouliez rajouter un petit mot?
1: Non, c'est parfait. Merci à vous de nous avoir reçus. Et puis, on attend les Bessancourtois nombreux. Et puis, je vous dis à bientôt.
0: Et puis, on rappelle aux commerçants aussi de Bessancourt qui peuvent facilement...
1: Sur nous. On est là.
0: Oui, comptez sur vous. Mais il y a aussi l'application.
1: Tout à fait.
0: Pour
1: et on va revenir
0: que les uns et les autres se fassent connaître sur l'application Shoop City. Vive le commerce de proximité. À bientôt sur IDFM Radio. Nous étions avec la ville de Bessancourt. Bonne journée à vous deux.
1: Également, merci.
3: Merci. 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

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Et nous, on repart immédiatement en musique avec les Duran Duran.

0: La matinale sur IDFM Radio avec maintenant Angélique. Une nouvelle fois, bon jeudi 21 mai.
1: Bonjour à tous, bonjour Christophe. Bélier, un nouveau souffle vous amène une reconstruction et un nouveau départ. Taureau, attention à la dispersion et aux promesses qu'il va falloir tenir sur la durée. Gémeaux, il faut vous accrocher et aller chercher des contrats avec détermination. Cancer, sans vous laisser démonter par les retards, saisissez une offre inattendue. Lion, grâce à votre charisme, vous entraînez les plus réticents dans votre sillage. Vierge, votre travail est le fil d'Ariane qui vous sort du labyrinthe de vos finances. Balance, passionné par votre métier, pensez aussi à équilibrer vos déplacements. Scorpion, bavard et naïf, vous en dites trop, ce qui risque d'attiser les convoitises. Sagittaire, si votre implication sociale est sous pression, prenez un temps de pause. Capricorne, votre situation amoureuse est plus satisfaisante que celle de votre portefeuille. Verseau, avide d'amour et d'affection, soyez aussi attentionné avec votre entourage. Poisson, évitez de vous laisser porter par les événements. Vous avez votre mot à dire. Une excellente journée à tous.
0: Merci Angélique, angélique.fr pour retrouver l'horoscope du jour. Bienvenue, vous êtes toujours sur la plus belle des radios du Val d'Oise et c'est l'heure maintenant de l'agenda des villes, les bons plans culturels sur le Val d'Oise, révélé en 2008 grâce au label participatif My Major Company et à son tube Toi plus Moi, le chanteur Grégoire est de retour à Franconville à l'espace Saint-Exupéry le vendredi 29 mai à 21h, 3 ans après un premier concert franconvillois. Pour réserver vos places, c'est le 01 39 32 66 00. Nous restons à Franconville. À l'occasion de la fête des mères, l'association de commerçants Action Com organise une distribution de sacs fleuris floqués. Bonne fête maman, à récupérer dans les commerces adhérents le samedi 30 mai. Et puis une date à retenir à Taverny vendredi 12 juin à 20h. Venez assister à la présentation de la saison 2026-2027. Découvrez les spectacles à venir, rencontrez des invités de marque et terminez la soirée par un cocktail convivial. L'occasion idéale d'échanger sur vos futurs sorti au théâtre Madeleine Renaud. Pour en savoir davantage, ville-taverny.fr. C'était l'agenda des villes sur IDFM Radio, les bons plans culturels sur le Val d'Oise.
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0: Il nous reste encore une petite demi-heure à passer ensemble en ce jeudi 21 mai. Bonjour, bonjour, bonne fête Constantin, la matinale jusqu'à 9h30. On va écouter dans un instant un morceau de l'Eurovision puisque c'est les 70 ans. C'était parce que le dernier concours s'est déroulé à Vienne samedi dernier dans la nuit du samedi 16 au dimanche 17 mai. Nous avons appris que la Bulgarie remportait ce grand concours pour la première fois et nous la France, ben, on arrive un petit peu derrière à la 11e place. On écoutera donc un titre de l'Eurovision pour encore et toujours parler des 70 ans de ce grand concours.

Le concours de l'Eurovision, cette année, les 70 ans, là, on est en 1965 avec France Gall, poupée du cire, poupée de son. Elle arrive en première position, elle représente le Luxembourg avec cette chanson de Serge Gainsbourg. France Gall, poupée de cire, poupée de son sur IDFM Radio. Nous revivons quelques-unes des grandes chansons de l'Eurovision à l'occasion de leurs 70 ans.

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1: Il va faire beau, plus ou moins, pas mal de nuages, mais surtout des éclaircies en ce jeudi 21 mai, des températures de 11 à 25 degrés. 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

0: Maintenant, sur FM Radio, on retrouve la chronique d'Isabelle Touget. Bonjour.
1: Hello à tous. Alors, je me trouve aujourd'hui avec Lenny, le cofondateur de The Dogri, à Paris dans le 17e. C'est un espace de 400 mètres carrés environ d'accueil, garderie, services d'hiver et loisirs, dédié aux chiens et à leurs maîtres. Bonjour Lenny.
2: Bonjour à tous et à toutes.
1: Votre bébé existe environ depuis 2 ans, ce que j'ai lu sur... Plus longtemps ?
2: Moins longtemps, depuis juillet dernier seulement.
1: Ah, alors, petite erreur. Quel a été justement le starter de cette création ?
2: Alors, tout a démarré pour nous il y a justement un peu plus de 2 ans et demi, quand mon associé cofondateur a adopté Archie, son chien à la SPA, et qu'on s'est vite rendu compte que ça manquait justement d'espace de sociabilité, sociabilisation, jeu, liberté, fun pour les chiens et aussi pour les humains. Et très vite, on a eu cette idée justement de créer un environnement sécurisé où le bien-être, le fun et la sympathie allaient régner. Et on s'est dit qu'on allait réunir, agréger au même endroit plein de offres pour les chiens et leurs propriétaires. Et c'est ce qu'on a fait aujourd'hui. Du chez eux de gris.
1: C'est évident vraiment que Paris n'est pas une ville pet friendly comparée à d'autres villes. Avoir un toutou, c'est vraiment un moyen de le sociabiliser pendant une promenade, même le mettre. Et que ce soit dans la rue ou dans le jardin, ce sont vraiment des trésors pour les chiens, les rencontres, les odeurs. Donc, comme vous le dites, votre espace a été repensé, pensé comme une distraction sensorielle, sécurisée, évidemment, pour pallier le manque à Paris. Qu'est-ce qu'on trouve un petit peu dans le détail ici ?
2: Alors chez The Dogri, vous allez trouver plusieurs choses. Déjà la première, c'est que vous allez trouver un espace totalement sans laisse. Donc ça va permettre déjà aux chiens toujours de se sentir un peu plus en sécurité et en confiance pour pouvoir jouer et interagir avec les autres chiens.
1: Pourquoi c'est important d'enlever la laisse ?
2: Déjà parce qu'ils se sentent plus libres.
1: Et moins agressifs comme...
2: Voilà, ils sentent moins de protégés peut-être. Et puis surtout, ils peuvent vraiment jouer à leur guise. Un chien, ça a besoin de jouer, de courir. Quand il y a des laisses, ça s'en mêle. C'est très compliqué. Donc ici, déjà, ça commence par être un espace sans laisse, que ce soit dans la partie boutique et café qui sont quand même très grandes et ils ont largement la place de courir et de jouer. On propose aussi un service de garderie, de toilettage, des cours d'éducation, des événements toujours centrés autour du chien ou du fun avec son chien, comme des séances de cinéma, des créations de colliers, de laisse.
1: Des séances de cinéma, mais pour les maîtres alors ?
2: Pour les maîtres, et si les chiens sont intéressés, qui sont un peu cinéphiles, ils peuvent aussi regarder.
1: Vous avez des éducateurs ?
2: Ouais, ici tout le monde est éducateur ou éducatrice, tout le monde sait interagir, protéger, créer un environnement sécurisé, puis aussi jouer avec les chiens, les balader, on propose tout ça.
1: Vous avez un design particulier je trouve, puisqu'on peut aller boire un café dans des espèces de niches. Est-ce que vous avez pensé que c'était important ça ?
2: Nous, ce qu'on a voulu ici chez The Dogri, effectivement, c'était de créer un environnement sympathique et fun pour les chiens, et puis aussi qu'il soit joli, un peu original pour les humains, leurs parents, pour qu'ils aient aussi envie de venir ici, que ce soit apaisant, qu'ils puissent travailler pendant que leur chien y joue ou juste boire un café. Donc, voilà, on l'a pensé un peu en forme arrondie, dans les couleurs et les tonalités des chiens, pour rappeler un peu une niche géante.
1: Dites-moi, est-ce qu'on peut venir prendre un café si non, on n'a pas de chien ?
2: Alors non, The Dogri c'est réservé aux gens qui ont un chien, parce que le but ici, effectivement, c'est de venir boire un verre avec son chien, et donc voilà, nous on n'est pas trop adepte du fait de venir et de caresser des chiens pour le plaisir.
1: Pourquoi ?
2: Parce que on préfère que ce soit des gens qui ont déjà des chiens et qui viennent jouer avec leurs chiens, et dans ce cas ils peuvent effectivement caresser les chiens, mais c'est pas un bar à chiens. Les chiens n'ont pas besoin d'être caressés ou stimulés par des dizaines de personnes tous les jours, donc c'est pas l'objectif ici.
1: C'est très très important ça, on voit vraiment déjà la différence. Quelles sont les conditions d'entrée pour les chiens ? Donc vous avez parlé de la laisse, mais il y a d'autres choses ?
2: Alors, tous les chiens ici, quand ils rentrent, ils passent un test de sociabilité. Donc l'objectif, c'est de voir effectivement...
1: Ça dure longtemps ?
2: Ça dépend du chien, de son comportement. L'objectif, c'est vraiment de voir comment il se comporte effectivement en société avec d'autres chiens, comment il est, comment il réagit aux autres chiens, aux interactions. Et puis, il faut du temps aussi parce qu'il y a des chiens parfois très sociables. Il y en a qui sont peut-être un peu surexcités, mais il y a aussi des chiens timides ou craintifs qu'il faut laisser le temps de s'habituer aux autres chiens pour voir effectivement si l'environnement leur convient.
1: Le carnet de santé ?
2: Le carnet de santé, évidemment, les vaccins un jour.
1: Vous m'avez parlé de soirée à thème. Qu'est-ce qu'il y a de prévu, par exemple ? Vous avez pensé à des choses particulières pour les chiens ?
2: Alors, nous, on a déjà fait, par le passé, effectivement.

0: des soirées de Noël, des soirées Halloween, et là, tout au long du printemps et de l'été, il va y avoir des soirées apéro dog avec des cocktails sans alcool, de la nourriture, à boire, à manger, et puis voilà, de la sociabilisation, du fun, de la musique.
1: Est-ce que c'est payant ? Parlons un peu des tarifs.
0: Ah, bien sûr, alors l'accès aux degrés se fait soit par abonnement, on propose trois formules à 29, 49 ou 69 euros par mois avec ensuite différents avantages, ou soit par une entrée au ticket à 5 euros si vous voulez venir passer deux heures ici dans le club.
1: Bon, alors je le rappelle, les gens qui n'ont pas de chien, ils ne rentrent pas. Hein. Ils peuvent accompagner, est-ce que moi, si j'ai un chien, je peux venir avec une copine ou pas ?
0: Effectivement, si vous venez avec un chien, pas de problème. Si vous venez sans votre chien pour la boutique, effectivement, il n'y a pas de souci. Ça, évidemment, c'est ouvert. Mais voilà, l'idée, c'est de pas de remplir le café de gens qui n'ont pas de chien, qui viennent caresser les chiens, mais de gens qui viennent avec leur chien.
1: Vous avez un nombre maximum de chiens ?
0: Ouais, nous, on en prend par jour à la garderie maximum 8 ou 9. Ça dépend des jours. Eh oui,
1: c'est... Ah, c'est étonnant, ça.
0: Bah écoutez, c'est pour leurs besoins physiologiques et physiques, c'est mieux de limiter. Et puis ensuite, voilà, parfois on en a moins. Il y a des gens qui viennent aussi au café ou au toilettage aussi.
1: D'accord, merci. Eh bien Christophe, voilà, étant sur place, moi je trouve que The Druggy repense vraiment et recrée le lifestyle de tout chien urbain qui devrait vivre pleinement dans la détente, le jeu, les odeurs, la sécurité. C'est ouvert toute la semaine, on les entend d'ailleurs, c'est ouvert toute la semaine et le week-end aussi au 6 rue Déoda de Sévérac dans le 17e. The Druggy est sur internet et sur les réseaux, hein, vous pouvez voir des vidéos, des photos par exemple sur Instagram. Bisous les sauvages.
2: Merci Isabelle, rendez-vous très vite pour une nouvelle chronique consacrée à nos animaux, mais aussi une chronique éco-responsable régulièrement le jeudi vers 9h15.

La matinale avec Emile, The Never Ending Story, la bande originale du film d'Histoire sans fin. On va bientôt refermer la matinale de ce jeudi 21 mai. La réponse à la question du jour, dans quelle ville fut inauguré en 1862 le premier métro? C'est Londres. Bravo aujourd'hui à Antoine qui repart avec ses places de cinéma. À demain pour d'autres cadeaux à gagner sur IDFM Radio. Oui.

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1: La circulation, effectivement, en Ile-de-France, avec les prévisions de bison futé pour ce week-end de 3 jours qui se rapproche dans le sens des départs. Vendredi 22 mai, la journée est classée rouge au niveau national. Et lundi 25 mai, dans le sens des retours, la journée sera classée orange, notamment en Ile-de-France. Des travaux en ce moment sur la 15, des travaux d'entretien de l'échangeur d'Anguin à Argenteuil, fermeture de la bretelle d'entrée et de sortie jusqu'au mardi 14 juillet, à noter aussi jusqu'au 23 mai inclus, le trafic est interrompu sur toute la ligne de métro 3 bis. Et puis si vous devez emprunter la ligne H du Transilien, en soirée les 26, 27, 28 et 29 mai, à partir de 23h35, le trafic est interrompu sur plusieurs axes de la ligne, Épinay-Hermont, Hermont Persan via Valmondois ou encore Sarcelles Persan Lusarche. 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

0: très très bonne journée. On se retrouve demain avec le duo du vendredi, Sonia et Christophe pour la matinale et beaucoup d'autres surprises, suite des événements sur votre radio valoisienne, de la musique et bien plus encore, des émissions diverses et variées. Pour en savoir davantage, les réseaux sociaux Facebook, Instagram ou encore notre site idfm98.fr. À demain.
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2: Bonjour à toutes et à tous et bienvenue dans la parole aux élus sur IDFM Radio. Jacqueline Voraz avec Francky à la technique. Bonjour Francky. Aujourd'hui, jeudi 21 mai 2026, j'ai le plaisir d'accueillir Maxime Thory, récemment réélu à la tête de la commune de Montmorency et désormais nouveau président de la communauté d'agglomération Pleine Vallée Forêt de Montmorency. Bonjour monsieur le maire.
3: Bonjour.
2: Monsieur le président.
3: Merci de me recevoir.
2: Merci à vous d'être parmi nous aujourd'hui. Et tout d'abord, permettez-moi de vous adresser toutes mes félicitations pour ce double succès.
3: Merci.
2: C'est également la première fois que moi je vous accueille chez IDFM Radio et j'en suis vraiment ravie. Alors à la fois maire de Montmorency et président de Pleine Vallée, une double responsabilité qui vous inscrit d'emblée au cœur des enjeux locaux, mais aussi à l'échelle d'un territoire plus large. Et avec vous, pendant 30 minutes, nous allons revenir sur vos priorités pour la ville de Montmorency et vos projets pour vos administrés, mais aussi votre vision pour l'agglomération. C'est ce que nous allons découvrir dans quelques instants.
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2: Alors, Montmorency, c'est une ville qui est à 15 minutes de Paris, ancien fief d'une des familles les plus anciennes et distinguées de l'aristocratie, une ville pleine d'atouts et c'est aussi votre ville natale. Et j'ai pu lire en préparant ce dossier que vous y étiez très attaché.
3: Oui, tout à fait. Montmorency, c'est ma ville d'enfance.
2: Oui.
3: J'ai grandi, ma famille y habite, j'y habite. Et donc, j'ai un attachement passionnel pour cette commune et pour ses habitants.
2: Vous venez donc d'être réélu maire de Montmorency avec 76,6% des suffrages, un score plus que confortable. Selon vous, quel message les électeurs vous ont-ils envoyé ?
3: C'est un message de confiance qui nous honore, qui vient, je crois, récompenser le travail qui a été fait au service de la ville. C'est aussi une responsabilité puisque ce score nous engage, ça fixe le niveau d'exigence et donc à nous d'être à la hauteur de cette confiance des Montmorencéens.
2: Avec le recul, peut-être un mot sur la campagne. Est-ce qu'elle vous a semblé plutôt compliquée ou au contraire, vous étiez serein face aux autres listes ?
3: Je pense qu'il faut toujours être très humble lorsqu'on aborde une campagne. La campagne n'était pas simple au sens où elle a été émaillée d'attaques personnelles ou ma famille a été ciblée à certains moments. Et donc, j'avais souhaité m'exprimer pour dire que ça suffisait et qu'il fallait faire de la politique autrement. Néanmoins, je vois que les électeurs, ont entendu le message et qu'ils nous ont réitéré leur confiance. Et c'est ça le principal.
2: Oui, ils n'ont pas du tout tenu compte des attaques ciblées. Et alors, aujourd'hui, dans quel état d'esprit abordez-vous ce nouveau mandat et quelles sont vos priorités ?
3: Je l'aborde avec toujours la même passion, toujours la même flamme pour ma commune, la même envie d'agir. Moi, je suis un obsessionnel du rythme en politique. Je pense qu'il faut avoir du rythme permanent, qu'il faut avoir de nouveaux projets, qu'il faut faire avancer la ville en continu. Et c'est ce que j'essaye d'impulser à mon équipe municipale que j'ai la chance de diriger et puis à nos agents municipaux qui font un travail formidable.
2: Alors, Montmorency, on le sait, c'est une ville qui a beaucoup d'atouts, hein, outre son histoire. Vous pouvez nous en parler de ces atouts ?
3: Montmorency, c'est le charme d'une jolie ville de province à 15 km de Paris. C'est une ville qui a une âme, qui a un esprit village, qui offre aussi une qualité de vie assez exceptionnelle à proximité de Paris. Et c'est ce que nous tentons de préserver avec mon équipe. La réflexion, elle est toujours la même, c'est de se dire pourquoi est-ce que les gens ont choisi Montmorency ? Choisi d'y vivre, choisi d'y rester. Eh bien, ils l'ont choisi parce qu'ils trouvent ce lien particulier avec la nature, parce que ils y trouvent une âme, une convivialité qui se perd parfois dans les grandes villes ou les grandes métropoles. Et puis, ils ont choisi Montmorency aussi parce que c'est une ville historique, c'est une ville belle, c'est une ville dont le cadre de vie rend heureux au quotidien. Et c'est ça qu'on doit préserver.
2: Oui, on sent vous en parler avec flamme. Alors, si l'on se projette dans 2 ou 3 ans, qu'est-ce que vous souhaiteriez avoir changé fondamentalement pour les habitants ?
3: Avant de changer, ma priorité, c'est de préserver. de préserver notre cadre de vie, de préserver ce lien avec la nature, de préserver ce qui nourrit l'amour de Montmorency chez nos habitants. Et ensuite, évidemment, qu'il faut continuer de développer et d'améliorer cette ville. On a quelques projets phares qu'on souhaite porter dès les premiers mois. Nous sommes actuellement en train de réhabiliter un groupe scolaire. C'est un projet extrêmement ambitieux de 17 millions d'euros qui consiste à réhabiliter un groupe scolaire, à créer une cantine, un centre de loisirs, créer des cours végétalisés. Ça, c'est un projet qui est en cours et qu'on espère avoir inauguré dans les prochains mois. Donc, c'est quelque chose qui est attendu, ça fait partie de nos priorités. Je vais lancer aussi prochainement avec mon équipe, une réflexion assez historique d'une rue très identifiée à Montmorency, qui est la rue des Chéneaux. Qui est extrêmement empruntée, qui est un axe structurant majeur et qui n'avait pas été réhabilité depuis très longtemps. Là aussi, je crois qu'on va changer la manière dont les habitants, les riverains, vivent dans cette rue, puisqu'on va complètement la requalifier, enfouir les réseaux, élargir les trottoirs, apaiser la circulation, ce qui permettra d'avoir un accès bien différent entre Montmorency et votre jolie commune d'Enghien. Et puis, on va continuer d'impulser cette vie événementielle, ce charme que les gens aiment à Montmorency, cette ville vivante. Ça a été un des enjeux de la campagne, de savoir si on voulait maintenir ces animations, cet événementiel. On a très prochainement la fête des cerises qui arrive, la fête de la musique, la fête du bœuf qu'on a fait renaître dans le haut de Montmorency, le feu d'artifice, la journée handisport, bref, tout ce qui fait que on est à Montmorency dans un cadre de vie préservé. On vient y chercher la quiétude et en même temps, on y trouve une vie de village qui fait le charme de notre commune.
2: En citant la rue des Chéneaux, vous nous rappelez que en fait Montmorency a plusieurs pôles, hein, puisque il y a cette rue qui arrive d'Enghien, mais il y a le cœur de Montmorency. C'est une ville qui est assez étendue finalement.
3: Tout à fait, c'est une ville qui compte 80 km de voirie, ce qui est un enjeu, ne serait-ce qu'un enjeu public d'entretien de ces 80 km de voirie.
2: Oui.
3: Et c'est une ville qui effectivement est sur plusieurs niveaux, ce qui doit nous inciter, nous, à avoir toujours comme prisme de lecture de l'action publique cette équité entre les différents quartiers. Et c'est ce qu'on a essayé d'impulser avec mon équipe pendant 6 ans, c'est ce qu'on va continuer à faire, que chaque quartier se sente également considéré avec des investissements, avec des animations, avec la même attention public, parce que ce qui se joue derrière, c'est de dire à chaque moment ancien, quel que soit votre âge, votre origine, votre quartier, vous avez de notre part la même considération et la même attention.
2: Y a-t-il un projet dont vous êtes particulièrement fier et qui vous tient à cœur ?
3: Oui, on est en train de lancer la restauration de la collégiale Saint-Martin. Vous savez, cet édifice de style gothique flamboyant qui fait la fierté de Montmorency, qui est classé au titre de monument historique. Et nous lançons dans les prochaines semaines les études qui vont permettre de restaurer entièrement ce joyau du patrimoine montmorencien. Je crois que c'est une grande fierté qui est partagée par les habitants.
2: Être maire, c'est aussi gérer des situations complexes. Parmi elles, ce fameux glissement de terrain au pied d'un immeuble qui pose toujours problème. J'avais pu lire dans les réseaux sociaux que vous aviez poussé un coup de gueule, comme on dit.
3: J'en ai poussé plus d'un, parce que c'est une affaire qui dure depuis plus d'un an, qui est évidemment un drame humain, qui est aussi quelque chose de très lourd à gérer pour une collectivité de 20 000 habitants. Et on n'oublie pas chaque jour, et on est en contact avec eux, les résidents qui ont été évacués et qui subissent de plein fouet les retards dans cette procédure. Oui, j'avais poussé un coup de gueule, et je le pousse encore aujourd'hui, parce que cette procédure a été excessivement allongée par des retards de transmission de documents, par les maîtrises d'œuvre, et en particulier par une maîtrise d'œuvre. Je pense qu'à un moment, il faut dire les choses aux habitants. C'est aussi ce qui explique ce retard. Et nous, derrière, on doit gérer l'incompréhension qui est naturelle des habitants, qui ne comprennent pas pourquoi cette procédure prend autant de temps. Je sais qu'il y a une note au parti qui a été transmise récemment, qui envisage potentiellement un certain nombre de solutions, notamment pour une réintégration partielle. Vous voyez, encore une fois, tout ceci est tributaire du rythme d'envoi des documents par les parties. La ville respecte toutes ces ses obligations dans cette histoire. La ville, à chaque fois que des documents sont demandés, les envoie dans les temps. Ce qui génère du retard, c'est ce décalage dans la transmission des documents qui sont attendus par les experts. C'est une affaire extrêmement complexe, je veux pas caricaturer. C'est complexe financièrement, c'est complexe techniquement, c'est complexe humainement. Et évidemment qu'il peut arriver d'avoir parfois des retards, mais on voit qu'il y a eu quand même ces décalages qui ont généré des délais excessifs et qui impactent directement les habitants.
2: Donc vous n'avez peut-être pas été conscient au tout début et c'est, donc ça s'est prolongé.
3: La problématique dans cette histoire, c'est qu'une fois que vous êtes dans cette procédure, tout ceci dépend des experts judiciaires qui demandent un certain nombre de mesures à mettre en œuvre, mesures qui doivent être mises en œuvre par les parties et notamment par les syndics. Et tout ceci ne peut avancer, ne peut aboutir sur la remise d'un rapport final que dès lors que tous les éléments techniques ont été transmis. Yes. C'est la même chose pour la potentielle réintégration partielle. C'est que un certain nombre de mesures sont à mettre en œuvre pour garantir une réintégration partielle dans toutes les conditions de sécurité, mais pour ça, il faut que les documents soient envoyés dans les temps. Et donc, ces délais derrière peuvent sembler être des délais administratifs, mais derrière, c'est un allongement de cette situation si difficile que vivent les habitants. Et en tant que maire, c'est ça qui me met en colère.
2: Mm-hmm. Oui, je comprends. Et aujourd'hui, vous avez une visibilité sur l'aboutissement de ce problème ?
3: Comme je vous disais, il y a un certain nombre de solutions qui sont envisagées sur une réintégration partielle. Tout ceci dépendra de la capacité des syndics et des maîtrises d'œuvre à répondre aux demandes des experts pour permettre cela. Ensuite, ce sont les experts qui sont seuls juges du moment où ils pourront, en toute connaissance de cause, remettre ce rapport. Mais j'espère que ce sera le plus rapidement possible. C'est ce que je souhaite profondément.
2: Et les habitants, vis-à-vis de vous, comment réagissent-ils à ce problème?
3: Je pense que nous avons été sur le terrain à leur côté pendant un an et demi. Évidemment, c'est une situation très complexe qui peut générer parfois de la colère, de l'incompréhension, parfois de l'asymétrie d'information. Mais depuis un an et demi, la ville a rempli la totalité de ses obligations. Nous avons pris en charge les différentes mesures qui étaient nécessaires pour mettre en sécurité les habitants. Je me permets de rappeler que quelques semaines après l'évacuation de ces résidences, un glissement de terrain a abouti à ce que des arbres rentrent dans des appartements de l'immeuble d'en bas. Donc, que se serait-il passé si nous n'avions pas pris ces mesures?
2: Oui, complètement.
3: Maintenant, notre rôle, nous, c'est de continuer de mettre la pression pour que tout ceci se résolve de la meilleure manière possible et le plus rapidement possible.
2: Très bien. Merci pour ces éclairages, Monsieur Thory. Avant de poursuivre sur votre nouvelle fonction de président de l'agglo Pleine Vallée Forêt de Montmorency, on marque une pause. Et je propose d'écouter Ma préférence de Julien Clerc. À tout de suite.
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1: C'est la parole aux élus sur IDFM Radio et ce matin je suis en compagnie de Maxime Thory, maire de la ville de Montmorency
2: et désormais nouveau président de la communauté d'agglomération Pleine Vallée Forêt de Montmorency.
1: Alors, Monsieur le Président, pourquoi avoir souhaité prendre cette responsabilité ?
3: Parce que je pense que collectivement, avec mes collègues maires, avec mes collègues élus, nous pouvons porter une nouvelle ambition pour cette agglomération. Nous avons la chance d'avoir un territoire attractif entre son lac, ses collines, sa forêt, ses espaces agricoles. On a la chance d'avoir un territoire diversifié qui est dynamique. Et je crois que collectivement, à travers ce prisme de l'agglomération, nous pouvons porter des projets en matière de développement économique, en matière de préservation du cadre de vie, de la qualité de vie, en matière de défense de notre forêt, en matière de sécurité. Bref, des actions concrètes qui permettront d'améliorer la vie des habitants de Montmorency et de l'agglomération Pleine Vallée Forêt de Montmorency.
1: Quel rôle y aviez-vous avant cette présidence dans l'agglomération ?
3: J'étais vice-président en charge de la sécurité et avec l'ancien président Luc Striano, nous avons pu porter notamment un projet de modernisation du centre de supervision urbain. Puisque, vous le savez, le centre de supervision urbain qui surveille les communes de l'agglomération avait été modernisé avec des caméras dernière génération, avec une amélioration de la transmission des données, avec aussi plus d'un doublement du nombre de caméras sur le territoire. Bref, des projets qui permettent d'assurer la sécurité au quotidien des habitants du territoire.
1: Oui, j'avais reçu Monsieur Luc Striano à propos de ce projet assez ambitieux sur l'amélioration de vie de l'agglomération.
3: Tout à fait.
1: Je pense qu'on aura l'occasion d'en reparler peut-être ultérieurement.
3: C'est un bel outil qui est à disposition des maires, à disposition des polices municipales et aussi des forces de sécurité nationale. Mm-hmm. C'est un continuum de sécurité qu'on essaye de former pour assurer tous ensemble, collectivités et État, la sécurité des habitants.
1: Bien sûr. Votre titre de président, qu'est-ce que ça change dans votre rôle au quotidien ? Parce que à la fois maire, à la fois président,
3: oui,
1: ça rallonge les journées.
3: Alors évidemment, c'est toujours un surcroît de travail, mais ce sont des sujets passionnants. Et lorsqu'on agit pour l'agglomération, on agit pour toutes les communes du territoire, pour Montmorency aussi, mais également pour toutes les autres. Donc je dirais qu'il y a une complémentarité entre la fonction de maire et la fonction de président. Et par définition, dans l'immense majorité des cas, un président d'agglomération est aussi maire d'une commune. Donc c'est des choses qui sont complémentaires, compatibles, mais évidemment que c'est aussi porteur de nouveaux défis, de nouveaux enjeux, et que ça suppose de s'y investir à fond pour porter les projets qui sont attendus par les habitants.
1: C'est ça, pour vous, c'est complémentaire finalement ?
3: Bien sûr, ouais. Bien sûr, c'est tout à fait complémentaire. L'objectif de cette agglomération, il est très simple, c'est de faire à plusieurs ce qu'on ne peut pas faire tout seul. Et donc, en tant que maire, je suis au service des Montmorencéens, en tant que président de cette agglomération, je suis au service des élus, des maires de toutes les communes et des habitants, des plus de 185 000 habitants de Pleine Vallée Forêt de Montmorency.
1: L'identité marquée, les atouts de ce territoire, quels sont-ils ?
3: Comme je vous le disais, on a la chance d'avoir un territoire qui est diversifié, qui a son lac, ses forêts, ses collines, ses espaces agricoles. Je crois que c'est une vraie richesse, oui. Parce que ça permet de concilier l'attractivité urbaine avec la qualité de vie, avec les paysages, avec aussi un certain rapport à la terre, un certain rapport à ce que doit être l'agriculture française. Je crois que c'est une vraie chance d'avoir une agglomération aussi diverse. C'est un territoire qui est attractif, qui gagne en habitants, qui attire, qui rayonne aussi. Et l'objectif, c'est de continuer de porter cette dynamique, d'avoir un territoire toujours plus attractif tout en préservant notre qualité de vie, notre cadre de vie, en préservant aussi ce qui fait notre avantage comparatif. Je ne veux pas que par notre attractivité, nous perdions cette qualité de vie, ce cadre de vie qui, aujourd'hui, est l'élément distinctif de Pleine Vallée Forêt de Montmorency. Je crois que c'est ce qui relie nos 18 communes de l'agglomération. Dans nos communes, on vit bien. Et nous allons tout faire, nous allons porter des projets pour que l'on vive de mieux en mieux dans nos communes.
1: Alors, sans entrer dans tous les dossiers, quels sont les grands axes que vous souhaiteriez développer en priorité ?
3: On va s'inscrire à cet égard dans une forme de continuité sur les priorités, puisqu'il y a, comme vous le savez depuis longtemps, une vraie focale mise sur le développement économique de notre territoire. L'agglomération est une force motrice pour développer l'attractivité et pour opérer du développement économique sur le territoire. Ça, je souhaite qu'on puisse le continuer, parce que nous avons besoin d'entreprises, nous avons besoin d'emplois, nous avons besoin de développement sur notre territoire. Par ailleurs, comme je vous le disais, nous avons besoin de préserver notre cadre de vie, notre qualité de vie. Ça passe par beaucoup de choses. Ça passe par la santé, ça passe par la sécurité, ça passe par la préservation de notre environnement, par la préservation de notre forêt de Montmorency.
1: Oui, par la mobilité aussi. Également.
3: Par la mobilité, tout à fait. On pourrait faire une liste à la Prévert des sujets qui génèrent une certaine qualité de vie sur un territoire. Et donc, l'idée, c'est que l'agglomération soit motrice sur ce sujet. J'insiste sur le sujet de la défense de la forêt de Montmorency, parce que nous la portons dans notre nom. Et je crois qu'elle structure notre territoire, qu'elle structure son identité, qu'elle structure la manière dont on y vit. Et je veux que l'agglomération soit en pointe dans la défense de cette forêt de Montmorency, qui, comme on le sait, subit les conséquences du réchauffement climatique, mais qui subit aussi, et j'assume de le dire, qui subit aussi une gestion erratique de la part de l'ONF.
1: Ah oui.
3: Et nous participons au financement de l'action de l'ONF. Je souhaite que nous soyons davantage écoutés. Moi, j'en ai fait un vrai combat personnel. On va le mener avec mes collègues. Je sais que nous partageons tous la même vision sur ce sujet. Il faut que les élus locaux, qui sont les porte-parole des habitants, soient davantage écoutés par l'ONF dans la gestion de cette forêt.
1: Oui, vous considérez que sa gestion n'est pas au niveau que vous souhaiteriez.
3: Mais que je le considère, c'est une chose, mais oui. Je crois que c'est profondément ce que considèrent les habitants et les élus qui sont leur porte-voix. Nous voyons bien les coupes rases qui sont opérées en forêt de Montmorency, nous voyons bien qu'il y a parfois une volonté de maintenir à l'écart les élus, qu'il y a une volonté de maintenir à l'écart les habitants. L'ONF doit entendre que cette forêt de Montmorency participe de notre qualité de vie, qu'elle participe de notre attractivité et qu'elle ne peut pas être seule décisionnaire sur ce sujet. Et moi, je pèserai toutes mes forces pour que nous soyons davantage écoutés.
1: Alors, comment faire pour travailler avec l'ensemble des maires du territoire, notamment ceux qui n'ont pas la même sensibilité politique que vous ? Est-ce un sujet ou pas ?
3: Je pense qu'on le principe d'une agglomération, c'est de surmonter ces clivages, de surmonter ces sensibilités. Nous sommes tous au service des habitants, nous sommes tous au service de la réussite de notre territoire. Et en tout cas, ce sera ma vision en tant que président d'agglomération, quelle que soit la sensibilité politique. Chaque maire est légitime parce qu'il a été élu démocratiquement par ses habitants, et donc il sera également considéré, également écouté.
1: C'est ça, et faire que chaque commune trouve sa place dans ce projet collectif.
3: Tout à fait, et c'est ce que je dis souvent aux maires lorsqu'on en échange. En tant que président d'agglomération, mon objectif, c'est qu'ils puissent réussir leur mandat, parce que la réussite de leur mandat, ce sera in fine la réussite de notre agglomération.
1: Complètement. Une dernière question, Monsieur Tory. Il me semble que il faudrait adresser un message aux habitants de Plaine-Vallée, peut-être de Montmorency, parce que l'intercommunalité, elle reste parfois méconnue. Et il me semble qu'il y aurait peut-être des explications de texte à faire parfois. Qu'en pensez-vous ?
3: Alors, je pense que c'est évidemment qu'il y a un enjeu de visibilité, qu'il y a un enjeu de lisibilité de l'action. C'est lié aussi à une organisation qui reste complexe, puisque en France, on a superposé des communes, des intercommunalités, un certain nombre de strates, avec parfois des compétences qui ne sont pas les mêmes ou exactement les mêmes d'une collectivité à l'autre. Et donc, on ne peut pas reprocher aux habitants d'avoir du mal à lire quelque chose qui n'est pas facilement lisible. Donc, pour moi, la faute ne vient pas des habitants. C'est à nous, politiques, c'est à nous, institutions, que de faire savoir quelle est l'action, de la faire connaître. Et moi, je suis très attaché à ce que l'on puisse communiquer, et communiquer toujours plus, sur la manière dont l'agglomération permet d'améliorer la vie des habitants. C'est notre rôle, c'est à nous de leur faire comprendre que l'agglomération est au service de l'amélioration de leur qualité de vie.
1: Oui, je suis complètement d'accord. C'était un peu le sens du message, enfin de ma question.
3: À nous de jouer.
1: Alors, pour terminer, quel message souhaitez-vous adresser à la fois aux habitants de Montmorency et plus largement de Plaine-Vallée ?
3: Un message d'espoir et un message de motivation, leur dire qu'ils pourront compter sur mon dévouement, sur le dévouement des élus qui m'accompagnent, sur le dévouement des équipes qui travaillent à leur service chaque jour. On va travailler d'arrache-pied pour améliorer leur vie, pour améliorer leur quotidien. C'est mon seul objectif et je crois qu'on va y arriver.
1: Mais écoutez, je vous le souhaite en tout cas, mais votre enthousiasme le prouve et je vous souhaite de réussir pleinement dans ces deux tâches. Merci Monsieur le Maire, Monsieur le Président d'avoir été notre invité dans La Parole aux Élus. Je remercie nos auditrices et auditeurs de nous avoir suivis. Merci Francky pour la technique. Vous pouvez retrouver cette émission en podcast sur le portail IDFM Radio 98.fr. Restez avec nous sur IDFM Radio pour la suite de nos programmes et à très bientôt sur IDFM Radio.
3: Merci beaucoup.
1: Merci à vous.

Bonjour et bienvenue dans l'émission Écolo d'IDFM Radio, Mission Verte, chaque jeudi de 10h à 10h30. Je suis Laurence, vous pouvez nous écouter sur le 98 de la bande FM ou sur internet idfm98.fr. Merci à Francky pour la technique. Au programme de ce nouveau numéro, tout d'abord, on va parler de la seconde opération annuelle de comptage des oiseaux des jardins en France qui se déroulera les 30 et 31 mai prochains. Puis nous reviendrons sur le week-end qui vient là, la 20e fête de la nature qui va se tenir du 20 au 25 mai, là encore sur toute la France. On se retrouve juste après ça pour parler de ces deux sujets. À tout de suite.

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1: 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Vous êtes toujours à l'écoute de l'émission Mission Verte sur les ondes d'IDFM Radio. Je suis Laurence. On va parler de cette seconde opération annuelle de comptage des oiseaux. C'est sur toute la France. Ça va se dérouler les 30 et 31 mai. Et c'est une organisation nationale et participative pour faire avancer la science. Alors, vous savez, deux fois par an, le Muséum National d'Histoire Naturelle et la Ligue pour la Protection des Oiseaux invitent toutes et tous à participer au comptage des oiseaux des jardins en France. Et donc, rendez-vous est pris pour le week-end des 30 et 31 mai pour cette seconde édition. Alors, les organisateurs nous précisent que cette opération de science participative, les aide à mieux comprendre les raisons qui amènent les oiseaux à fréquenter les jardins. Et aussi, ça permet de suivre les tendances de population de ces espèces en période de reproduction. Alors, s'il s'agit de moineaux, de mésanges, de rouge-gorge, de pigeons, de tourterelles, il suffit pour cela d'observer et de compter dans son jardin, sur son balcon ou dans un parc public les oiseaux qui viennent s'y poser et évidemment noter l'espèce observée. Et ensuite, il faut envoyer ces observations sur le site oiseauxdesjardins.fr, oiseaux des jardins tout attaché. Et lorsque vous arriverez sur ce site, eh bien, on nous rappelle quelques informations. Tout d'abord, combien serons-nous, chacun et chacune, cette année à compter les oiseaux dans son jardin? En fait, il y a d'abord un rappel. Il s'agit de compter durant une heure les oiseaux du jardin, soit le samedi, soit le dimanche, puis d'enregistrer ces observations en ligne sur le site. Cette opération permet chaque année d'évaluer la richesse écologique des jardins et d'effectuer un suivi des populations d'oiseaux communs durant la saison de reproduction. C'est grâce à ces nombreuses participations, car chaque année, il y a un bilan complet. Là, ça fait 10 ans de suivi qui sont mis en avant. Et ainsi, on a pu mettre justement en avant le mauvais état de conservation de ces espèces d'oiseaux dans les jardins lors de la période de reproduction. Alors, on nous rappelle comment faire. Alors, pour participer au comptage, d'abord, on choisit, je rappelle, le jour de comptage, soit le samedi, soit le dimanche. Ensuite, il faut trouver le lieu. Alors, vous pouvez évidemment, pour celles et ceux qui ont un jardin, ou un jardin public, ou privé, donc, pas d'importance. Il est aussi possible de participer si vous avez un balcon ou une cour. Et puis, donc, pendant une heure, vous regardez ces oiseaux qui viennent se poser dans cet espace qui est autour de vous. Le créneau horaire d'observation est libre, c'est à vous de choisir, en privilégiant peut-être la matinée, moment où les oiseaux sont les plus actifs, surtout à cette période de l'année. Et pour chaque espèce, il ne faut dénombrer que l'effectif maximum d'oiseaux observés simultanément et évidemment ne pas compter les oiseaux observés simplement au vol ou juste entendus. Et enfin, il faut évidemment saisir ces observations sur le site de l'observatoire. Si on n'est pas encore inscrit, cela ne prend que quelques minutes. Et on nous invite à consulter le guide détaillé d'aide à l'inscription et à la saisie des données en cas de difficulté. Là encore, il y a un lien proposé sur le site oiseauxdesjardins.fr, oiseaux des jardins, tout attaché. Et évidemment, il y a la fiche d'identification des espèces. Ensuite, il y a également les fiches confusion, c'est ce que je vous disais, parfois possible de se tromper. Alors on nous donne je vais vous donner quelques exemples, entre un moineau domestique et un moineau friquet, entre une mésange noire nonnette charbonnière, entre un pinson et un bouvreuil pivoine, enfin bref, il y a comme ça des dizaines et dizaines de fiches. Donc c'est vraiment un sujet à la fois passionnant et si vous voulez en savoir plus, il y a un lien également pour voir le résultat du bilan 2025. Alors n'hésitez pas, si vous ne savez pas quoi faire pendant une heure le week-end du 30 et 31 mai, eh bien il y a le fameux week-end national de comptage des oiseaux. Je rappelle l'adresse du site internet oiseauxdesjardins.fr, oiseaux des jardins tout attaché. Vous verrez, c'est très simple et c'est très important et je suis sûre qu'après vous aurez à cœur de faire venir l'année prochaine un peu plus d'espèces en leur apportant peut-être le gîte, le couvert. En attendant, je vous invite vraiment à participer à ce formidable moment citoyen pour la préservation de ces oiseaux et évidemment de notre environnement et biodiversité, oiseauxdesjardins.fr.

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Par exemple, près d'Enghien-les-Bains, dans la commune de Soisy-sous-Montmorency. Alors, vous avez, dès que vous rentrez sur le site fêtesdelanature.com, un moteur de recherche où vous cliquez le nom de votre ville. Et on va mettre, donc, par exemple, Soisy-sous-Montmorency. Alors, il y a plusieurs animations. C'est gratuit. C'est pour tout public. Et c'est du 23 au 31 mai. C'est au parc du Val-Ombreux qui offre un cadre accueillant pour tous. Il est accessible aux personnalités à mobilité réduite. Il dispose d'un espace de jeu pour les enfants et met à disposition une fontaine à eau pour se rafraîchir tout au long de la journée. Alors, cette ville de Soisy-sous-Montmorency organise notamment une journée dédiée à la découverte de la biodiversité au cœur de ce parc. Plusieurs associations seront présentes pour sensibiliser le public. Vous aurez les sources, les jardiniers de Soisy, l'ONF, l'OFB, la Recycle Heureuse, un apiculteur local, le CELIF ou encore d'autres acteurs engagés. Les visiteurs pourront donc explorer la faune, la flore, grâce notamment à un jeu de découverte des espèces dans le parc. Pour ainsi comprendre le rôle des pollinisateurs, vous allez pouvoir vous initier au jardinage écologique, découvrir la gestion durable de l'eau ou encore apprendre à réduire les déchets. C'est une occasion également d'observer la nature de près, de rencontrer des passionnés, de repartir avec des gestes simples pour mieux la protéger. Il y aura également, pour celles et ceux qui ont peur de se retrouver un peu démunis, eh bien un food truck qui proposera une sélection pour celles et ceux qui veulent une pause gourmande durant l'événement. Autre événement, c'est le 23 mai, l'association Les Jardiniers de Soisy-sous-Montmorency vont inviter petits et grands à mettre les mains dans la terre lors d'un atelier de plantation de graines. Chacun pourra semer et apprendre quelques gestes simples. C'est un moment à partager pour découvrir le plaisir de jardiner ensemble. Il y a une exposition sur la biodiversité du Trou du Loup. C'est du 23 au 31 mai. Vous pourrez y aller quand vous voulez. Grâce aux images réalisées par l'association Objectif Image 95, cette expo révèle la variété étonnante des plantes et animaux qui peuplent le site du Trou du Loup. Une découverte accessible à tous pour mieux comprendre et apprécier la nature qui nous entoure. Le 23 mai de 10h à 18h, c'est le monde secret des insectes par l'association Les Sources, qui va tenir un stand entièrement dédié aux insectes pour découvrir donc le rôle essentiel dans la nature de ces petites bêtes. Une roue de la biodiversité va aussi permettre de répondre à des questions plutôt amusantes et en apprendre davantage, évidemment tout en s'amusant. Les participants les plus chanceux pourront même repartir avec des petits cadeaux, donc n'hésitez pas à vous rendre le 23 mai de 10h à 18h au stand proposé par l'association locale des sources, donc à Soisy-sous-Montmorency au parc du Val-Ombreux. Le 23 mai, à l'autre stand, je vous le disais, il y avait un apiculteur. Il y a aussi la recycleuse qui va proposer une mini-ressourcerie. Le syndicat Emeraude qui va donner des informations sur la manière de mieux recycler. Il y aura beaucoup d'animations, notamment par la ville. Il y aura une rencontre avec les animaux de la ferme pédagogique. Bref, vous cliquez sur le site et vous retrouverez facilement des informations sur le fêtesdelanature.com, fêtesdelanature tout attaché. Alors, une info, le parc du Val-Ombreux se trouve à Soisy, avec plusieurs parkings gratuits à proximité. Vous avez l'avenue de Paris, la place de l'Église ou le chemin d'Orangerie. Le site est desservi par la ligne de bus 15-10, 15-12, 15-14 à l'arrêt Bonne Auberge. Et il y aura également des arceaux à vélo pour accueillir celles et ceux qui viendraient en deux roues. Si vous voulez en savoir plus, là encore, je vous invite à aller sur le site de cette 20e édition la fête de la nature, fêtesdelanature.com. Et si nous allions voir une autre commune du département, et pourquoi pas la ville de Groslay qui propose une séance de cinéma en plein air le 23 mai. Alors, matériel à prévoir, des jumelles et un pique-nique. Alors, le titre du film sera prochainement communiqué. C'est une projection qui aura lieu à la tombée de la nuit vers 21h30 au théâtre de Verdure, en lisière des Boisements et la proximité des jardins partagés. C'est une balade d'initiation à la reconnaissance des oiseaux du site qui va être proposée en avant-séance à 18h30 pour ceux qui en ont, faut venir avec des jumelles. Puis à 20h, les participants vont être invités à ramener leur pique-nique pour un moment convivial en attendant la projection. La dégustation de tisane de fleurs et plantes du jardin sera même proposée donc le 23 mai de 18h à 23h pour ceux qui veulent vraiment participer à toute la soirée de la ville de Groslay. Rendez-vous donc au

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1: Et nous arrivons au terme de l'émission. Alors pour moi, de vous rappeler la citation de Charles Darwin, les espèces qui survivent ne sont pas les espèces les plus fortes ni les plus intelligentes, mais celles qui s'adaptent le mieux au changement. Merci encore à Francky pour la technique. Très belle journée à vous sur les ondes d'IDFM Radio. On se retrouve jeudi prochain, même heure, même endroit. Au revoir.
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2: Merci de rester à l'écoute de RFI. Il est midi à Paris, 10h en temps universel. Pour le journal, on vous retrouve, Karine Bellicha. Karine, bonjour.
3: Bonjour Caroline, bonjour à tous. À la une, un ambassadeur israélien convoqué à Paris, des excuses exigées à Rome, Madrid et Ottawa. Indigné, le tollé général après la diffusion d'une vidéo de membres d'une nouvelle flottille pour Gaza, exhibée face contre terre en Israël après leur arrestation. L'affaire embarrasse même Benjamin Netanyahou qui a condamné le traitement infligé à ses militants pro-palestiniens. Mais tout ça n'est pas suffisant pour les organisateurs de la flottille. La direction de Samsung vient d'éviter une grève de près de 50 000 employés qui exigeait une redistribution des bénéfices de l'entreprise ayant engrangé des bénéfices records sur fond de boom de l'intelligence artificielle. Une affaire nationale en Corée du Sud, nous dira notre correspondant Celio Fioretti. Et puis avez-vous rêvé d'être un explorateur ou une exploratrice à la découverte de fonds marins extraterrestres? Subnautica 2 vous offre cette incroyable aventure avec des décors sublimes. Ce jeu vidéo fait un carton, mais ce n'est pas une bonne nouvelle pour son éditeur. Nathanaël Vitran nous expliquera. C'est une vidéo publiée par Itamar Ben-Gvir, le ministre israélien de la Sécurité publique, qui suscite de vives réactions internationales. Mise en ligne avec le commentaire « Bienvenue en Israël », elle montre des militants d'une nouvelle flottille tentant de briser le blocus de Gaza, maltraités par les forces israéliennes. 428 personnes, originaires d'une quarantaine de pays, ont été capturées par l'armée dans les eaux internationales au large de Chypre. Les images les montrent les mains entravées, forcées d'être agenouillées face contre le sol, face à Itamar Ben-Gvir triomphant. Un traitement monstrueux, inhumain pour le chef de la diplomatie espagnole. Des agissements inadmissibles pour le ministre français des Affaires étrangères. Mais pour les organisateurs de la flottille, les condamnations sont insuffisantes, Guilhem Delteille.
4: De la colère, mais pas de surprise. Ce sont les sentiments de Florence Eschia après avoir vu ces images. Elle est la coordinatrice nationale en France de la Global Sumud Flotilla, la flottille mondiale Sumud.
5: La précédente flottille, ça s'était déjà passé. On a eu des témoignages de navigants français qui disaient qu'ils ont été enfermés dans des cages. Ils ont été mis dans des situations de détention particulièrement difficiles. Réveillés la nuit, empêchés de dormir aussi le jour, maltraités, de la nourriture jetée comme à des chiens.
4: Florence Eschia rappelle que les exactions subies par les détenus palestiniens dans les prisons israéliennes sont documentées. La coordinatrice de la flottille en France dénonce des condamnations européennes qui ne sont que des postures.
5: Tant que l'État français ne dénoncera pas ce qui se passe en Palestine, on ne sera pas satisfait. Tant qu'il ne mettra pas en place des actes concrets pour faire plier l'État d'Israël, on ne sera pas satisfait. On sait que si 15 pays de l'Union européenne votent pour suspendre cet accord, l'économie israélienne fléchit. C'est facile de les faire changer. Qu'est-ce qui fait qu'on le fait pas?
4: La France, l'Espagne, l'Italie, la Belgique et les Pays-Bas ont annoncé convoquer les représentants israéliens. Ce sont des mots, nous demandons des actes, répond Florence Eschia.
3: Et les membres étrangers de la flottille commencent à quitter sous escorte le centre de détention où ils étaient détenus en vue de leur expulsion du territoire israélien vers Istanbul. Le scénario est habituel, l'Iran dit examiner une nouvelle proposition de paix américaine via la médiation pakistanaise, mais jusqu'ici, les échanges entre Téhéran et Washington par l'intermédiaire d'Islamabad n'ont rien donné. En tout cas, le chef de l'armée du Pakistan est de nouveau attendu en Iran aujourd'hui pour de nouvelles discussions. Donald Trump lui avertit que la situation est sur le fil entre un accord ou une reprise des hostilités. Sur le front d'Ebola à présent, l'Organisation mondiale de la santé dit chercher de potentiels vaccins et des traitements efficaces contre le variant de ce virus qui sévit en RDC. En attendant, la priorité de l'organisation est de briser la chaîne de transmission en isolant les malades et en appliquant de manière très stricte les gestes barrières. Les autorités congolaises dénombrent désormais 159 morts probables et 626 cas suspects d'Ebola. $236,700,000,000. C'est le montant atteint par l'aide des pays développés aux pays les plus pauvres pour lutter contre le réchauffement climatique en 2024. C'est l'OCDE qui est chargée de faire les comptes. Son rapport n'est publié qu'aujourd'hui, avec un décalage de 2 ans. Les pays développés s'étaient fixés comme objectif de fournir 100 milliards d'aides en 2020. Objectif atteint en retard en 2022. Malgré le rattrapage, aujourd'hui, ce retard a durablement dégradé les relations entre pays du Nord et pays du Sud. Et pour les pays africains, cette somme est de toute manière très insuffisante, Jeanne Richard.
0: L'aide aux pays en développement pour faire face à la crise climatique est en hausse, plus 20 milliards de dollars en 2 ans selon les calculs de l'OCDE. Si les investisseurs privés ont augmenté leur contribution, il s'agit surtout d'argent public, mais Gaïa Fèvre du réseau Action Climat Nuance.
6: Ce qu'on constate, c'est qu'une grande partie de ces financements sont alloués sous forme de prêts. Et ça va venir alimenter la crise de la dette pour plusieurs pays qui vont être contraints de devoir rembourser. Le deuxième point, c'est que ça n'augmente pas assez vite. C'est une goutte d'eau comparée aux besoins réels des pays.
0: La plupart des financements vont aux énergies propres, des projets qui rapportent. Mais pour les pays du Sud, particulièrement vulnérables, la priorité, c'est surtout de résister aux catastrophes qui les frappent déjà. Pourtant, l'argent alloué à leur adaptation au changement climatique reste insuffisant. 35 milliards de dollars seulement, alors qu'il faudrait 10 fois plus, selon l'ONU. Et pour la suite, pour atteindre le nouvel objectif de 300 milliards de dollars en 2035, eh bien cela s'annonce pour l'instant difficile.
6: Les financements annoncés par les pays développés sont de plus en plus faibles. Il y a une réorientation de certains fonds qui sont plutôt vers la défense au regard du contexte géopolitique.
0: Sans parler du retrait des États-Unis des négociations climat et donc de la liste des pays donateurs.
3: En Corée du Sud, la grève des employés de Samsung évitée de justesse après un mois de négociations difficiles. Le syndicat majoritaire et l'entreprise sont arrivés à un accord quelques heures à peine avant le début de la grève. Un mouvement chez le géant de l'électronique très suivi par l'exécutif à Séoul. La correspondance de Célio Fioretti.
7: En toile de fond de ce mouvement social, la question du partage des bénéfices de l'entreprise. Car Samsung ne s'est jamais aussi bien porté avec des bénéfices records, 32 milliards d'euros au premier trimestre 2026, la deuxième entreprise la plus rentable du monde derrière Nvidia. Des résultats records poussés par la forte demande en puces électroniques HBM, massivement utilisées dans le domaine de l'IA, actuellement en pleine expansion. Face à cette manne financière, les salariés réclamaient la suppression du plafond des primes de performance, ainsi que la redistribution de 15% des bénéfices annuels de Samsung Electronics vers les employés sous forme de primes. Des demandes longtemps refusées par l'entreprise qui estimait que cela pourrait nuire aux futurs investissements de l'entreprise. Finalement, Samsung Electronics a proposé que l'enveloppe des primes soit calculée sur la base de 10% du résultat d'exploitation. Un accord satisfaisant selon le syndicat qui a suspendu sa grève, le temps de faire voter ses membres sur cette proposition. C'est le Fioretti, Séoul, RFI.
3: Une fois n'est pas coutume, on termine ce journal par du jeu vidéo. Subnautica 2, la suite très attendue d'un premier épisode qui avait connu un succès planétaire. Le jeu paru en accès anticipé en fin de semaine dernière explose déjà tous les records de vente. Nathanaël Vitran, contrairement à ce qu'on pourrait penser, ce n'est pas forcément une très bonne nouvelle pour son éditeur.
8: Welcome back, Pioneer.
9: Comme son prédécesseur, Subnautica 2 place le joueur ou la joueuse dans la peau d'un explorateur ou d'une exploratrice lancée à la découverte des fonds sous-marins d'une planète extraterrestre. Les décors, la faune, la flore sont sublimes et le succès est au rendez-vous. Une heure après sa sortie, le jeu avait vendu 1 million d'exemplaires. 10 heures plus tard, 1 million supplémentaires et le compteur continue de s'affoler. Le studio Unknown Worlds Entertainment s'en réjouit. Son éditeur, le sud-coréen Krafton, sans doute beaucoup moins. Car au moment du rachat d'Unknown Worlds en 2021, Krafton avait promis, peut-être un peu vite, un bonus de $250 millions aux 3 créateurs si Subnautica 2 atteignait un certain seuil de vente. Pour ne pas avoir à tenir promesse, le patron de Krafton avait tout simplement viré les cofondateurs du studio l'été dernier, prétextant un manque d'implication. Un conseil prodigué par ChatGPT, comme l'a révélé le procès qui s'en est suivi et qui en mars a finalement forcé Krafton à réintégrer les 3 créateurs. Une décision à $250 millions.
3: Subnautica 2, un jeu vidéo immersif raconté par Nathanaël Vitran. Voilà, c'est la fin de ce journal. Merci de l'avoir suivi. Tout de suite sur l'antenne de RFI, 8 milliards de voisins. Restez avec nous.
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10: Votre flash valdoisien sur IDFM Radio. Violences sexistes et sexuelles, discrimination notamment liée au handicap, harcèlement, situation de racisme et d'antisémitisme. Désormais, étudiants et étudiantes ainsi que personnel de CY Cergy Paris Université, la fac de Cergy Pontoise peuvent signaler ces agissements condamnés par la loi en se rendant sur une plateforme spécialement dédiée. La Poste remet le stylo à l'honneur mardi 26 mai. Le bureau de poste d'Anguin-les-Bains accueillera la deuxième édition de la fête de l'écrit. Une journée d'animation destinée à faire redécouvrir au public le plaisir de l'écriture manuscrite. Après une première édition organisée en 2025 dans 5 bureaux pilotes, l'opération prend de l'ampleur cette année avec une soixantaine de bureaux de poste mobilisés en France, dont 15 proposant des animations spécifiques. Tout au long de la journée, petits et grands pourront participer à des ateliers autour de la langue française et de la correspondance, écriture, calligraphie ou encore activités ludiques. Une postière passionnée d'écriture animera notamment un atelier consacré au Petit Prince de 14h30 à 16h30 au bureau situé 1 rue de Morat à Anguien-les-Bains. Et puis ce soir, Divertimento, jeudi 21 mai à 20h au Trèfle sur la commune de Soisy-sous-Montmorency. Divertimento Cosmopole de l'Aurore au Zénith. Zaya Zouani et l'Orchestre Symphonique Divertimento proposent une nouvelle création artistique inspirée de leur répertoire signature, la Méditerranée, conçue comme un spectacle pluridisciplinaire associant musique, texte et langue des signes. C'était vos quelques informations proches de chez vous sur IDFM Radio.

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1: Hello à tous. Alors, je me trouve aujourd'hui avec Lenny, le cofondateur de The Dogri, à Paris dans le 17e. C'est un espace de 400 mètres carrés environ d'accueil, garderie, services d'hiver et loisirs dédié aux chiens et à leurs maîtres. Bonjour Lenny.
2: Bonjour à tous et à toutes.
1: Votre bébé existe environ depuis 2 ans, ce que j'ai lu sur... Plus longtemps ?
2: Moins longtemps, depuis juillet dernier seulement.
1: Ah, alors, petite erreur. Quel a été justement le starter de cette création ?
2: Alors, tout a démarré pour nous il y a justement un peu plus de 2 ans et demi, quand mon associé cofondateur a adopté Archie, son chien à la SPA, et qu'on s'est vite rendu compte que ça manquait justement d'espace de sociabilité, sociabilisation, jeu, liberté, fun pour les chiens et aussi pour les humains. Et très vite, on a eu cette idée justement de créer un environnement sécurisé où le bien-être, le fun et la sympathie allaient régner. Et on s'est dit qu'on allait réunir, agréger au même endroit plein de offres pour les chiens et leurs propriétaires. Et c'est ce qu'on a fait aujourd'hui chez The Dogri.
1: C'est évident vraiment que Paris n'est pas une ville pet friendly comparée à d'autres villes. Avoir un toutou, c'est vraiment un moyen de le sociabiliser pendant une promenade, même le mettre. Et que ce soit dans la rue ou dans le jardin, ce sont vraiment des trésors pour les chiens, les rencontres, les odeurs. Donc, comme vous le dites, votre espace a été repensé, pensé comme une distraction sensorielle, sécurisée, évidemment, pour pallier le manque à Paris. Qu'est-ce qu'on trouve un petit peu dans le détail ici ?
2: Alors, chez The Dogri, vous allez trouver plusieurs choses. Déjà, la première, c'est que vous allez trouver un espace totalement

0: en sans laisse. Donc ça va permettre déjà aux chiens toujours de se sentir un peu plus en sécurité et en confiance pour pouvoir jouer et interagir avec les autres chiens.
1: Pourquoi c'est important d'enlever la laisse?
0: Déjà parce qu'ils se sentent plus libres.
1: Et moins agressifs comme...
0: Voilà, ils sentent moins de protégés peut-être, et puis surtout ils peuvent vraiment jouer à leur guise. Un chien, ça a besoin de jouer, de courir. Quand il y a des laisses, ça s'en mêle. C'est très compliqué. Donc ici, déjà ça commence par être un espace sans laisse, que ce soit dans la partie boutique et café qui sont quand même très grandes et ils ont largement la place de courir et de jouer. On propose aussi un service de garderie, de toilettage, des cours d'éducation, des événements toujours centrés autour du chien ou du fun avec son chien, comme des séances de cinéma, des créations de colliers, de laisses.
1: Des séances de cinéma, mais pour les maîtres alors?
0: Pour les maîtres, et si les chiens sont intéressés, qui sont un peu cinéphiles, ils peuvent aussi regarder.
1: Vous avez des éducateurs?
0: Ouais, ici tout le monde est éducateur ou éducatrice, tout le monde sait interagir, protéger, créer un environnement sécurisé, puis aussi jouer avec les chiens, les balader, on propose tout ça.
1: Vous avez un design particulier, je trouve, puisqu'on peut aller boire un café dans des espèces de niches. Est-ce que vous avez pensé que c'est important ça?
0: Nous, ce qu'on a voulu ici chez The Dogrive, effectivement, c'était de créer un environnement sympathique et fun pour les chiens, et puis aussi qu'il soit joli, un peu original pour les humains, leurs parents, pour qu'ils aient aussi envie de venir ici, que ce soit apaisant, qu'ils puissent travailler pendant que leur chien y joue ou juste boire un café. Donc voilà, on l'a pensé un peu en forme arrondie, dans les couleurs et les tonalités des chiens, pour rappeler un peu une niche géante.
1: Oui. Dites-moi, est-ce qu'on peut venir prendre un café si non, on n'a pas de chien?
0: Alors non, The Dogrive c'est réservé aux gens qui ont un chien, parce que le but ici, effectivement, c'est de venir boire un verre avec son chien, et donc on n'est pas trop adepte du fait de venir et de caresser des chiens pour le plaisir.
1: Pourquoi?
0: Parce que on préfère que ce soit des gens qui ont déjà des chiens et qui viennent jouer avec leur chien, et dans ce cas ils peuvent effectivement caresser les chiens, mais c'est pas un bar à chiens. Les chiens n'ont pas besoin d'être caressés ou stimulés par des dizaines de personnes tous les jours, donc c'est pas l'objectif ici.
1: C'est très très important ça, on voit vraiment déjà la différence. Quelles sont les conditions d'entrée pour les chiens? Donc vous avez parlé de la laisse, mais il y a d'autres choses?
0: Alors tous les chiens ici, quand ils rentrent, ils passent un test de sociabilité, donc l'objectif c'est de voir effectivement...
1: Ça dure longtemps?
0: Ça dépend du chien, de son comportement. L'objectif, c'est vraiment de voir comment il se comporte effectivement en société avec d'autres chiens, comment il est, comment il réagit aux autres chiens, aux interactions. Et puis, il faut du temps aussi, parce qu'il y a des chiens parfois très sociables. Il y en a qui sont peut-être un peu surexcités, mais il y a aussi des chiens timides ou craintifs qu'il faut laisser le temps de s'habituer aux autres chiens pour voir effectivement si l'environnement leur convient.
1: Le carnet de santé?
0: Le carnet de santé, évidemment, les vaccins un jour.
1: Vous m'avez parlé de soirée à thème. Qu'est-ce qu'il y a de prévu, par exemple? Vous avez pensé à des choses particulières pour les chiens?
0: Alors, nous, on a déjà fait, par le passé, effectivement, des soirées de Noël, des soirées Halloween. Et là, tout au long du printemps et de l'été, il va y avoir des soirées apéro dog avec des cocktails sans alcool, de la nourriture, à boire, à manger. Et puis, de la sociabilisation, du fun, de la musique.
1: Est-ce que c'est payant? Parlons un peu des tarifs.
0: Ah, bien sûr. Alors, l'accès à The Dogrive se fait soit par abonnement. On propose trois formules à 29, 49 ou 69 euros par mois, avec ensuite différents avantages, ou soit par une entrée au ticket à 5 euros si vous voulez venir passer 2 heures ici dans le club.
1: Bon, alors je le rappelle, les gens qui n'ont pas de chien, ils ne rentrent pas. Ils peuvent accompagner. Est-ce que moi, si j'ai un chien, je peux venir avec une copine ou pas?
0: Effectivement, si vous venez avec un chien, pas de problème. Si vous venez sans votre chien pour la boutique, effectivement, il n'y a pas de souci. Ça, évidemment, c'est ouvert. Mais l'idée, c'est de pas de remplir le café de gens qui n'ont pas de chien, qui viennent caresser les chiens, mais de gens qui viennent avec leur chien.
1: Vous avez un nombre maximum de chiens?
0: Ouais, nous, on en prend par jour à la garderie maximum 8 ou 9. Ça dépend des jours. Eh oui,
1: c'est... Ah, c'est étonnant, ça!
0: Écoutez, c'est pour leurs besoins physiologiques et physiques, c'est mieux de limiter. Et puis ensuite, parfois on en a moins. Il y a des gens qui viennent aussi au café ou au toilettage aussi.
1: D'accord, merci. Eh bien, Christophe, étant sur place, moi je trouve que The Dogrive repense vraiment et recrée le lifestyle de tout chien urbain qui devrait vivre pleinement dans la détente, le jeu, les odeurs, la sécurité. C'est ouvert toute la semaine, on les entend d'ailleurs, c'est ouvert toute la semaine et le week-end aussi au 6 rue Déoda de Sévérac dans le 17e. The Dogrive est sur internet et sur les réseaux, vous pouvez voir des vidéos, des photos par exemple sur Instagram. 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
1: Bonjour, bienvenue, c'est l'heure de l'agenda des villes sur IDFM Radio, les bons plans culturels sur le Val d'Oise, spécial Éragny-sur-Oise avec la fête de la nature. Vous êtes passionné par la nature ou en quête d'idées pour votre jardin? Rendez-vous le samedi 30 mai pour la troisième édition de Jardin et Nature en fête de 9h à 18h au centre de loisirs Jeannette Largo. Au programme des ateliers pour petits et grands, une vente de fleurs, des balades en poney, des animations ludiques et un troc aux plantes. L'entrée est libre et gratuite, mais certaines activités nécessitent une inscription en ligne. Infos et réservations sur erani.fr. Cette fois-ci, du 26 juin au 4 juillet, Diversival, la richesse culturelle, se partage. Elle s'exprimera au cours de cette nouvelle édition à travers les spectacles, l'art de rue et les concerts. De nombreuses têtes d'affiches nationales seront au rendez-vous pour bousculer les clichés, partager des découvertes et vous faire rire dans les quartiers et au parc Samuel Paty. Programmation détaillée sur le site erani.fr. Et puis le 7 juin, la brocante de 9h à 18h dans les rues du village. Inscription 06 95 21 25 74. C'était l'agenda des villes sur IDFM Radio, spécial Éragny-sur-Oise.
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Bonjour à toutes et à tous. Le saviez-vous, le silence n'est pas l'absence de son. Et non, même dans une pièce insonorisée, vous entendez quelque chose. Votre circulation sanguine, vos nerfs, votre propre activité interne. Et pour certains comme moi, beaucoup d'acouphènes. Des chercheurs ont observé que 2 minutes de silence profond peuvent être plus régénératrices pour le cerveau qu'une musique relaxante. Ou par exemple, un rêve éveillé libre aussi que je propose au cabinet, qui est une méthode géniale et thérapeutique. Le silence permet au système nerveux de se réorganiser. Il crée un espace de recalibration. Dans un monde saturé de stimulations,

0: de médecine douce ou de médecine naturelle. Bon, si vous ne pouvez pas écouter le silence pour le moment, écoutez la musique et les émissions sur IDFM Radio. Je vous retrouve demain. Prenez soin de vous. 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

0: Bonjour et bienvenue sur IDFM Radio, toujours la plus belle des radios d'Île-de-France dans le Val d'Oise, que vous pouvez écouter en FM sur 98.00, web radio 98.fr, DAB+, sur toute l'Île-de-France et grâce à notre appli dans le monde entier. Jacqueline Doraz avec Francky à la technique. Bonjour Francky. Très heureuse de vous retrouver et merci à vous toutes et tous d'être au rendez-vous de ce nouveau numéro de l'économie en direct sur IDFM Radio. Aujourd'hui, mardi 19 mai 2026, nous allons parler entrepreneuriat, accompagnement des dirigeants, création d'emplois et solidarité économique grâce à une structure devenue incontournable dans l'accompagnement des entrepreneurs. Je veux parler du réseau Entreprendre Val d'Oise. Le réseau Entreprendre, c'est avant tout une aventure humaine portée par des chefs d'entreprise qui accompagnent bénévolement d'autres entrepreneurs dans leurs projets de création, de reprise ou de développement d'entreprise. Une dynamique essentielle dans un contexte économique où les dirigeants ont besoin de conseils, de réseaux, d'expérience et parfois simplement d'un soutien humain pour avancer. C'est aussi le partenaire d'IDFM Radio et nous en sommes très fiers. Et pour découvrir toutes les facettes de ce réseau, j'ai le plaisir de recevoir leurs deux coprésidents qui sont Anne Legagneux, directrice de l'imprimerie Interplan, coprésidente donc du réseau Entreprendre Val d'Oise. Bonjour Anne.
1: Bonjour.
0: Et Michel Marseillan, avocat au barreau de Paris, coprésident évidemment du réseau Entreprendre Val d'Oise. Bonjour Michel.
2: Bonjour.
0: Bienvenue ce matin dans cette spéciale réseau Entreprendre Val d'Oise et merci à tous les deux d'être avec nous aujourd'hui sur IDFM Radio.
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0: Donc juste avant d'entrer dans le vif du sujet, j'ai un communiqué de presse à lire pour CY Entreprendre. Parce que CY Entreprendre a obtenu le renouvellement de son label Pépite jusqu'en 2028. Une reconnaissance officielle qui vient saluer le travail engagé de toute cette équipe, la mobilisation de leurs partenaires et la dynamique collective construite autour de l'accompagnement des étudiants entrepreneurs pour leur permettre des établissements membres de CY Alliance. C'est dans ce contexte et pour affirmer pleinement leur ancrage au sein du réseau national Pépite que CY Entreprendre a franchi cette nouvelle étape. Et donc CY Entreprendre devient officiellement Pépite CY Entreprendre. Une mission qui reste bien sûr inchangée et s'en trouve renforcée, accompagner les étudiants et porteurs de projets à chaque étape de leur initiation entrepreneuriale. Et nous nous félicitons chaleureusement CY Entreprendre pour la réussite de ce nouveau label.
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0: Et je retrouve mes deux invités, Anne Legagneux et Michel Marseillan, tous deux coprésidents du réseau Entreprendre Val d'Oise. Alors, quelques mots peut-être sur ce fameux réseau Entreprendre, pour planter le décor. Anne, pour commencer, peut-être vous, pouvez-vous nous présenter ce réseau Entreprendre Val d'Oise et rappeler sa mission principale ?
1: Oui, alors la mission principale de Réseau Entreprendre Val d'Oise, c'est d'accompagner, comme vous l'avez dit Jacqueline, les entrepreneurs dans leur création ou dans leur croissance d'entreprise au travers de plusieurs projets qui sont tremplin, création, reprise et croissance. Donc ça répond aux différents besoins du futur chef d'entreprise, qu'il soit au niveau de son projet déjà qui commence à aboutir et au cours de ce parcours tremplin, il va pouvoir rencontrer jusqu'à 4 chefs d'entreprise qui vont le challenger et l'aider à parfaire son projet. Création, donc comme son nom l'indique, la création d'entreprise qui est si cruciale sur nos territoires et surtout aujourd'hui les jeunes sont très attirés par la création d'entreprise et l'entrepreneuriat, faut les soutenir. La reprise d'entreprise qui va être un sujet crucial des années à venir puisque oui. Beaucoup de chefs d'entreprise partent en retraite et donc il est vraiment très important de pouvoir accompagner les potentiels repreneurs et croissance pour les entreprises qui veulent passer une marche et qui souhaitent un accompagnement. Donc ces entreprises, on les accompagne via des prêts d'honneur et via du temps que nous, chefs d'entreprise, passons auprès d'eux pour les soutenir, les guider, leur apporter des conseils quand on peut et en tout cas les écouter.
0: Très bien. Merci Anne, merci déjà pour ce tableau un petit peu général. Michel, le réseau entreprendre repose bien sûr sur les valeurs humaines et le partage d'expériences. Est-ce qu'il y a une philosophie du réseau ?
2: Alors effectivement, la philosophie du réseau entreprendre, son ADN, ce que j'appelle en fait, c'est comme l'a rappelé Anne, c'est l'accompagnement du chef d'entreprise. Il faut peut-être rappeler un petit peu la genèse, on va dire, de ce réseau entreprendre. Le réseau entreprendre est un réseau national et donc il y a tout un tas d'implantations en France, une cinquantaine environ d'implantations en France, mais c'est aussi un réseau qui se développe à l'international. Hein, il y a des associations en Belgique, il y en a effectivement en Suisse, en Italie, aux États-Unis, un petit peu, Canada, avec ce même ADN donc d'accompagner et de financer des créateurs ou des repreneurs d'entreprises. Il est né il y a 40 ans exactement, cette année, on va fêter le 40e anniversaire du réseau Entreprendre, et il a été fondé par André Mullier, donc la famille de Mullier que tout le monde connaît, qui à l'occasion d'une difficulté dans une des entreprises, la Filature, qui avait été fondée par un de ses parents, grands-parents, je ne sais plus, était en difficulté financière, est obligé de licencier. Et ce monsieur en fait a été quand même choqué et heurté donc par les dispositions et les décisions qu'il a dû prendre, et pour pallier un petit peu les difficultés et reclasser, on va dire, les personnes qu'il a été obligé de licencier, a créé ce réseau. Son leitmotiv était que pour créer des emplois, il faut créer des employeurs. Voilà. C'est effectivement ce qui accompagne ce réseau, créer des employeurs, et comme l'a rappelé Anne, créer des employeurs, mais de plus en plus, maintenant, c'est aussi maintenir de l'emploi dans nos territoires, ce qui est extrêmement important. Dans tous les territoires, on parle effectivement du Val d'Oise, mais je pense que ces difficultés de maintien d'entreprise se retrouvent un petit peu partout en France et dans différents départements, donc. Donc, un accent sera mis effectivement par la fédération, parce qu'en fait, effectivement, le réseau entreprendre est groupé et chapeauté par une fédération réseau entreprendre, donc, et le leitmotiv en ce moment, c'est effectivement le maintien de l'emploi.
0: Oui.
2: Voilà, rappeler rapidement.
0: Bien sûr. Merci d'avoir cité André Mullier. Il se trouve que moi, j'avais eu l'opportunité de le recevoir il y a à peu près, c'était il y a pas mal d'années, je crois que c'était en 2021. Peu de temps avant qu'il se tue il s'est tué dans une il faisait du ski, hein, voilà, et je sais plus s'il y a une avalanche ou quelque chose, enfin voilà, c'était assez dramatique. Et voilà, j'étais très très honorée d'avoir pu le recevoir, et il nous avait vraiment développé son idéal, hein, de réseau entreprendre. Alors Anne et Michel, vous l'avez dit, ce sont les chefs d'entreprise qui gèrent le réseau Entreprendre, une mission bénévole, hein, que vous exercez tous les deux. Qu'est-ce qui fait que des chefs d'entreprise comme vous choisissent de consacrer du temps bénévolement à accompagner d'autres entrepreneurs ? Anne ?
1: Bah, moi, c'est simple, c'est que je suis une ancienne lauréate.
0: Oui.
1: Donc, en 2016, j'ai repris l'imprimerie Interplan, dont le dirigeant partait à la retraite. Et je me suis tournée vers le réseau Entreprendre pour être accompagnée. Et j'ai adoré, j'ai bien bénéficié de leurs conseils, de leurs prêts. Et d'avoir été accompagnée pendant 2 ans, ça m'a donné envie à mon tour et c'est un des principes du réseau, c'est la réciprocité.
0: Oui.
1: Donc, je suis devenue membre d'Avenir, je suis devenue administratrice et je suis devenue coprésidente.
0: C'était un parcours presque normal alors.
1: Voilà.
0: Et vous, Michel, donc, parce que vous êtes avocat, et ça paraît un petit peu, vous êtes chef d'entreprise, bien sûr, mais voilà, ça paraît un peu original.
2: Alors, original, pas tellement, finalement, puisqu'on est quand même plusieurs avocats dans notre association, là, du Val d'Oise. Alors, moi, j'étais avocat en droit des affaires, donc, droit des affaires, j'ai côtoyé toute ma vie professionnelle, donc, des chefs d'entreprise, et j'ai vécu à leur côté, dans la création, dans la reprise d'entreprise, des acquisitions, dans leurs difficultés de financement. Quand un start-upper démarre son entreprise, c'est très difficile de trouver du financement. Pardon, du financement, les fonds d'investissement et les business angels effectivement ne financent pas l'extrême démarrage d'activité. J'étais présenté par un ami qui est membre de notre réseau au réseau Entreprendre. Il m'a dit bah, écoute, si ça te va de un petit peu pas de refaire le métier, puisqu'on donne pas de conseils, oui. On accompagne, c'est pas pareil, mais d'accompagner donc des dirigeants qui créent leur boîte, qui se développent, etc. Tout naturellement, j'ai dit oui aussi, parce que ça me permet aussi de rester en contact, ce que j'aime beaucoup, de jeunes entrepreneurs qui ont beaucoup de choses dans la tête, des ambitions et des projets et beaucoup d'enthousiasme, et ça fait toujours plaisir, voilà.
0: Très bien.
2: Ça m'a motivé particulièrement.
0: Merci pour cette présentation. On reviendra dans quelques instants sur vos parcours respectifs. Je vous propose de faire une pause et on va écouter le duo Renaud-Axel Red, Manhattan-Kaboul.

0: étiez chef d'entreprise hein, dans l'imprimerie. Quel est votre parcours entrepreneurial plus précisément?
1: Alors en fait, moi je suis venue tardivement à l'entrepreneuriat puisque j'ai eu une longue carrière dans le marketing, la gestion d'administration des ventes, la communication pendant une trentaine d'années. J'ai travaillé d'abord dans le groupe Philips, après dans une société qui fabriquait des cuisines professionnelles pendant plusieurs années et pendant 12 ans au CETIM, au Centre Technique des Industries Mécaniques.
0: Ah oui.
1: Où j'ai fait pas mal de marketing et en tout cas la mise en place de leur gros ERP pour toutes les problématiques avant-vente dans les années 2000-2010. Donc, ce qui a été vraiment hyper formateur et intéressant et qui m'a permis de connaître à peu près toutes les personnes du groupe que j'ai eu la chance d'aller former et de rencontrer. Donc, une expérience très formatrice. Et à 50 ans, envie de changement et une occasion de reprendre cette imprimerie. C'était pas du tout mon métier, mais c'était quand même connexe à mon activité de toujours puisque j'avais toujours fait des docs dans le cadre de mon, enfin, fait imprimer dans le cadre de mon activité de communication. Donc, je me suis lancée et puis je pense que j'ai eu raison.
0: Oui, c'est formidable. Donc, une envie comme ça d'être à votre compte.
1: Oui, une envie de changement. Après 12 ans passés au CETIM, c'était le moment de passer à autre chose ou de rester jusqu'à la retraite. C'était vraiment le moment de décider. Donc, j'ai décidé de me lancer et je regrette pas.
0: Ben, félicitations, parce que c'est pas évident comme ça de se lancer, et surtout l'imprimerie qui est un secteur qui reste quand même fragile, hein, toujours. Donc,
1: alors à l'époque, c'était peut-être un petit peu moins difficile, ça le devient de plus en plus.
0: C'était en quelle année?
1: C'était en 2016.
0: Oui.
1: Bon, c'était déjà...
0: Ah oui, c'était, oui, quand même,
1: temps,
0: si.
1: Bien
0: oui,
1: sûr.
0: Oui. Avec les nouvelles technologies, tout ça.
1: Après, tout l'intérêt de restructurer, de mettre en place, de faire des recrutements, de mettre les bonnes personnes, tout ça, ce sont des problématiques très variées et très intéressantes.
0: Merci Anne. Michel, donc vous, avocat du droit des affaires, donc pareil, votre parcours.
2: Alors, moi j'ai toujours exercé le métier effectivement d'avocat en droit des affaires. J'ai démarré, j'avais pas 30 ans, et puis mon objectif, j'avais ça en tête dès le départ, c'était de créer mon cabinet. Alors bien sûr j'ai fait mes premiers pas dans des cabinets, plutôt d'assez gros cabinets, puis assez rapidement on a créé un cabinet qui est devenu important. On avait environ 30 à 35 avocats collaborateurs dans ce cabinet. Et donc il faut considérer en fait un cabinet d'avocats maintenant comme une entreprise. Hein. C'est une,
0: absolument.
2: C'est une entreprise un petit peu à l'image des cabinets anglo-saxons, mais image à laquelle se rallient les cabinets français de plus en plus. Donc c'est vraiment structuré comme une boîte de conseil finalement, avec aussi des implications commerciales, bien évidemment, des démarches à faire, etc. Et puis, donc on a fait ce cabinet. Ensuite, la vie étant ce qu'elle est, donc il y a eu une séparation. Et j'ai recréé un cabinet il y a une vingtaine d'années environ, avec lequel j'ai terminé ma carrière, on va dire. Toujours dans ce domaine, bien sûr, du droit des affaires. Et dans ce cadre-là, des dossiers hyper intéressants à l'international, avec des grosses PME, on va dire, ou des ETI, comme on dit maintenant, qui avaient des projets aux États-Unis, en Inde, enfin, etc., donc sur lesquels on a beaucoup participé. Beaucoup de levées de fonds, ce qui m'a permis de fréquenter aussi le milieu particulier de la banque, de la finance, donc des fonds d'investissement et puis leurs particularités. Et puis, dans les années 2000, qui étaient des années extraordinaires, les grosses bulles Internet là, qui se développaient, on a fait beaucoup d'introductions en bourse à Paris et puis en Europe aussi, et sur des dossiers qui étaient vraiment hyper intéressants et alors, très très formateurs, très très formateurs, beaucoup de rigueur, beaucoup de faut pas se louper, mais aussi beaucoup de rêves de jeunes gens qui avaient les yeux qui clignotaient effectivement, qui clignaient comme ça à l'image de rentrer en bourse. C'était quand même un aboutissement qui était assez extraordinaire pour une start-up, quoi.
0: Bien sûr, bien sûr. Et donc aujourd'hui, j'imagine que vous apportez toute votre expertise juridique dans ce réseau Entreprendre.
2: Alors, j'apporte une expérience.

0: Effectivement, encore une fois, Réseau Entreprendre, on accompagne, hein, on ne conseille pas. Donc j'apporte une expérience, cette expérience que j'ai puisée, entre guillemets, qui m'a été apportée par ces jeunes entrepreneurs que j'ai accompagnés tout le temps. Et je voyais leurs difficultés, je voyais leurs projets, je voyais leurs besoins, je voyais la façon dont on pouvait les résoudre. Et en étant Réseau Entreprendre et en accompagnant donc nos jeunes lauréats, ou avant même en phase amont, puisque le parcours tremplin démarre en amont, en essayant de comprendre quels sont leurs besoins, quelles sont leurs difficultés à naître, et c'est surtout les faire exprimer, les faire parler sur leurs problèmes, leurs ambitions, qu'est-ce qui va, qu'est-ce qui va pas, et au travers de ça, déceler, on va dire, ce qui pourrait être amélioré,
1: les difficultés psychologiques,
0: les potentiels, etc. Mmh. Et je pense que moi c'est comme ça, après chacun aussi a sa façon d'accompagner, on va dire, un petit peu. Les entrepreneurs, voilà, ils me posent certains des questions juridiques auxquelles je réponds timidement parce qu'encore une fois, je n'ai pas
1: cette expertise-là.
0: Mais surtout, encore une fois, on ne donne pas de conseils.
1: Oui.
0: Il y a des avocats, des jeunes avocats très compétents dans le réseau ou à l'extérieur et qui effectivement peuvent répondre. Mais quand on accompagne quelqu'un, c'est encore une fois, c'est apporter son expérience, son savoir-faire et sa vision globale de l'entreprise. Voilà.
1: Et alors, par rapport à cette expérience dont vous venez de nous parler là avec la bulle Internet, aujourd'hui, quel regard portez-vous sur les défis juridiques et humains auxquels les entrepreneurs font face?
0: Alors, les défis juridiques ont toujours été nombreux et restent très nombreux. Pour moi, mes années d'expérience m'ont fait porter un regard en particulier sur les problèmes de fiscalité et sur les problèmes de droit social. C'est très important parce qu'effectivement, ce sont des droits qui sont très mouvants, qui évoluent presque d'année en année à chaque loi de finances. Il peut y avoir des modifications. Donc, les chefs d'entreprise sont obligés de se focaliser et puis de bâtir aussi, d'une certaine façon, un petit peu leur développement ou leurs ambitions par rapport à ces problématiques-là. Et ça pose toujours des problèmes de sécurité juridique. Ce qui est vrai une année ne le sera plus l'année prochaine. Et je pense, par exemple, aux transmissions d'entreprises qui dépendent énormément de la fiscalité que le gouvernement veut apporter à ces transmissions d'entreprise les lois qui permettent, enfin bon, on va pas rentrer dans le détail, mais de défiscaliser une partie, etc., qui peuvent changer. Et c'est vrai que la transmission d'entreprise, Anne en a parlé tout à l'heure, on arrive à un stade où il y a énormément d'entreprises qui vont être à vendre et qui vont être vendues parce qu'il y a peu ou pas de reprise familiale, parce qu'il y a une fiscalité qui reste lourde et que finalement, quand on veut reprendre l'entreprise familiale, on va dire, ça coûte énormément d'argent et c'est très compliqué. Voilà. Et donc c'est ça un petit peu c'est principalement sur ces deux postes. Les postes après, en droit commercial ou en droit civil ou droit des contrats, c'est beaucoup stable. Bien sûr, il faut attirer l'attention des chefs d'entreprise aussi sur ces problématiques réglementaires qui sont évolutives, mais quand même beaucoup plus sûres et beaucoup plus stables que la fiscalité et le droit du travail.
1: Oui, je comprends. Un parcours entrepreneurial n'est jamais linéaire, hein. Vous avez sans doute rencontré des difficultés l'un et l'autre. Quelles leçons souhaitez-vous transmettre? Alors, on a bien compris que vous ne conseillez pas, mais malgré tout, vous pouvez échanger sur votre propre expérience auprès de ces entrepreneurs que vous suivez chez Réseau Entreprendre. Anne?
2: Oui, alors... Les échanges sont toujours très riches en fait, et bon, bien sûr on conseille pas, mais on est quand même aussi là pour les rassurer, leur donner notre avis quand même un peu, et puis surtout leur aider à garder la tête froide et à croire en leur projet, peut-être en leur mettant en lumière des points qu'ils n'avaient pas forcément envisagés ou manque d'expérience, surtout quand ce sont de très jeunes entrepreneurs, ou des fois en leur mettant un petit peu les pieds sur terre sur attention, tel point de réglementation tu ne l'as pas envisagé, ou attention, dans ton business plan sur les ressources il y a peut-être ça ou ça qui va pas, donc c'est vraiment être un peu en back-up. derrière eux sans modifier ou sans changer quoi que ce soit, mais être en backup pour les aider à réussir. C'est vraiment notre
1: leitmotiv.
2: Voilà, notre motto, les aider à réussir.
1: Est-ce que vous avez le sentiment que les dirigeants sont aujourd'hui davantage confrontés à l'incertitude économique ?
2: Absolument, absolument, oui, oui. Et de différentes façons. Les marchés, la volatilité de la demande, le fait que tout soit devenu très versatile, ce qui est vrai aujourd'hui ne le sera peut-être plus demain. Et même dans nos métiers, en tout cas, bon, particulièrement dans le mien, on ne sait pas forcément cette semaine ce qu'on fera la semaine prochaine. Donc, tête froide, garder ses nerfs et puis toujours rester motivé pour avancer.
1: D'où peut-être, mais on va en parler, une recrudescence de candidats pour le réseau Entreprendre. Ah, vous allez nous dire ça, non ?
2: Oui, alors les candidats, je dirais oui et non. Nous, on n'a jamais assez de candidats.
1: Oui.
2: Donc, oui, beaucoup de gens qui ont envie de prendre leur destin en main quand même. Et ça, c'est vraiment très positif.
1: Très bien. Merci Anne et Michel. Allez, on fait une nouvelle pause avec Calogero et son titre CD.

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1: Merci d'être resté avec nous. C'est l'économie en direct et ce matin, c'est une émission consacrée au réseau Entreprendre Val d'Oise, partenaire d'IDFM. Et j'ai le plaisir d'accueillir Anne Legagneux et Michel Marseillan, tous deux coprésidents de ce réseau Entreprendre Val d'Oise. Anne étant chef d'entreprise, directrice de l'imprimerie Interplan, et Michel Marseillan, chef d'entreprise aussi, avocat au barreau de Paris. Alors, on va parler un petit peu maintenant des actions du réseau Entreprendre Val d'Oise, parce qu'elles sont nombreuses. Anne, je commence avec vous. Est-ce que vous pouvez nous détailler concrètement ces actions menées par le réseau Entreprendre Val d'Oise ?
2: Oui, alors bien sûr, déjà, notre action principale, c'est de nous faire connaître et donc de faire savoir aux porteurs de projets que nous sommes là et nous sommes là pour les aider. Donc on a déjà de fortes actions de communication pour nous faire connaître et développer à la fois notre réseau de membres, parce qu'on a toujours besoin de nouveaux membres, tout le temps, il y a des membres qui entrent, des membres qui sortent.
1: Oui, donc, l'important, il y a beaucoup de flux.
2: Quand même, oui. L'important, c'est de garder un nombre de membres qui nous permet de consacrer suffisamment d'heures de bénévolat. Donc tout chef d'entreprise qui ne nous connaît pas encore, je l'engage à venir nous découvrir et de voir en fait toutes nos actions et toute l'entraide qu'on peut développer. Il y a donc au-delà de ces actions de communication qui sont très nombreuses, une présence des permanences sur nos agglo partenaires, donc qui sont Cergy, Argenteuil, Pleine Vallée, et où on va au devant de nos potentiels membres ou lauréats, et qui nous assure une présence dans le département
1: constante.
2: Après, donc, au-delà de toutes nos réunions, donc de tout ce qu'on fait, les réunions avec les potentiels candidats, les comités d'engagement au cours desquels une dizaine de membres vont valider ou pas un projet et décider de l'accompagner, on organise ensuite pour nos lauréats un certain nombre de rencontres et d'activités. Donc, il y a le club des lauréats. Pendant 2 ans, on va organiser des réunions sur des thématiques économiques, RH, sécurité, sur des tas de thèmes qui vont permettre aux lauréats de parfaire leur formation. On va faire des afterworks pour se rencontrer, et là on va parler, ça sert surtout à la rupture de l'isolement du chef d'entreprise,
1: oui,
2: qui est quelque chose de vraiment à
1: oui,
2: combattre.
1: De récurrent
2: dont beaucoup souffrent. Alors, pas seulement pour nos lauréats, mais aussi pour nos membres, qui sont toujours heureux de se retrouver. On peut échanger sur des problématiques, demander des conseils à d'autres chefs d'entreprise plus capés que nous sur certains sujets. Enfin, c'est vraiment l'occasion de très nombreux échanges. Et puis, on fait régulièrement des réunions, des dîners, des voilà.
1: Oui.
2: L'idée, c'est de mettre de l'humain, de la rencontre dans notre réseau pour le faire vivre. Voilà. Et à ces réunions, on convie également tous nos partenaires, que ce soit banque,
1: oui,
2: BPI, pour resserrer les liens et faire de notre association quelque chose de très solidaire et très vivant.
1: Oui, avec des ateliers toujours très très instructif. Moi, j'avais pu participer à celui que vous avez fait chez Ferrandi, qui était vraiment
2: une
1: visite d'entreprise incroyable.
2: Le mentionner, des visites d'entreprise, ouais.
1: Il y a forcément du mentorat avec des chefs d'entreprise expérimentés, j'imagine.
2: Oui. De toute façon, déjà, chaque projet, chaque lauréat est accompagné par un chef d'entreprise dédié qui va rencontrer chaque mois. Ils vont avoir l'occasion d'échanger. Le lauréat va dire où il en est, va parler peut-être d'éventuels problèmes. C'est l'occasion d'échange. Et puis, il y a aussi des occasions particulières, mais je crois que ça, c'est Michel qui en parlera le mieux, du Gard. Des entreprises qui me sollicitent pour avoir une aide quand ils rencontrent des problématiques particulières. Donc là, je laissais Michel en parler parce qu'il connaît ça beaucoup mieux que moi.
1: Alors, Michel, avant de répondre à cette question, je voulais savoir comment vous sélectionnez les entrepreneurs accompagnés par le réseau.
3: Alors, le réseau au niveau national, effectivement, a posé des conditions qui correspondent encore une fois à l'historique et puis à l'ADN de ce réseau entreprendre. La condition majeure, c'est de la création d'emplois.
1: Oui.
3: Donc le jeune lauréat ou futur lauréat qui vient nous rejoindre et solliciter du financement et de l'accompagnement doit s'engager à créer 5 emplois dans les 3 ans.
1: Bon. D'accord.
3: Alors effectivement, ensuite chaque association est libre d'aménager, mais dans le respect quand même de la création d'emplois. Et nous, pour mieux correspondre en ce moment, on va dire au tissu un petit peu économique du département, donc on a décidé de ramener à 3 créations d'emplois dans les années, et c'est un petit peu aussi c'est ce que font un petit peu aussi les autres associations, mais ça reste effectivement la condition. Tous les projets sont bienvenus, ça peut être des projets de type industriel, de type techno, de type commerciaux, etc. Donc là-dessus on ne regarde pas le profil du projet proprement dit. On regarde la qualité du dirigeant à pouvoir créer et puis développer son entreprise, à embaucher et puis donc développer une activité durable sur le département. Alors il faut remarquer quand même qu'on a un taux de pérennité qui est important, hein, puisqu'effectivement,
1: c'est ce que
3: comme l'a rappelé Anne, donc on a quand même une sélection entre guillemets en amont et avec un comité donc d'engagement qui est attentif, et on a un taux de pérennité de 92% à 5 ans, ce qui est beaucoup.
1: Je comprends. Oui.
3: Et dont on est plutôt fier, on va dire, voilà.
1: Oui.
3: Puisque c'est au-delà de la moyenne nationale, en fait.
1: Formidable. Avec cette moyenne de création d'emplois, justement, d'au moins 3 emplois, donc souhaités.
3: Voilà. Alors, c'est vrai que l'objectif. L'objectif de création d'emplois peut se comprendre maintenant un peu différemment, parce qu'effectivement, créer des CDI, c'était encore une fois l'objectif d'origine, mais ce qu'on regarde avant tout, c'est les emplois aussi indirects que crée l'entreprise dans le département. Parce que l'entreprise qui se crée va faire appel à des boîtes de communication, des sous-traitants, à tout un tas comme ça d'autres partenaires ou d'acteurs économiques dans le département. Et donc globalement, ce qu'on regarde, c'est comment cette entreprise qu'on a financée et qu'on accompagne joue entre guillemets son rôle d'entreprise.
1: Fait
3: et comment
1: elle
3: fait,
1: voilà, local,
3: exactement.
1: Oui.
3: Comment elle fait vivre, c'est ça, c'est tout à fait ça. Vivre et alimente le tissu local du département. Puis, autre condition, il faut que ce soit une entreprise du Val d'Oise,
1: bien sûr.
3: Sinon, ça sera un autre département
1: qui
3: va s'en occuper.
1: Ouais. Vous avez un exemple à nous citer d'une entreprise comme ça, ancrée territorialement et qui a bien fait vivre autour d'elle.
3: Alors, on a effectivement déjà Anne.
1: C'est l'exemple
3: reprise,
1: parfait.
3: On peut parler d'Anne, effectivement, qui était lauréate et puis qui a repris l'entreprise, qui l'a développée, qui a recréé de l'emploi. C'est pas trop si je peux en citer au niveau des noms, etc.
1: Ça peut être délicat,
3: mais effectivement, oui, tout un tas d'entreprises. Et puis, j'ai dans la tête une entreprise qui a créé un procédé nouveau dans l'industrie alimentaire, entre guillemets, et puis très respectueux, effectivement, de ces des composants qu'elle vend à des entreprise elle-même d'industrie alimentaire, etc., qui a créé une usine, qui a bâti une usine, qui a créé de l'emploi, etc., et qui fonctionne bien dans le département. Plusieurs comme ça, effectivement, qui sont des boîtes qui sont devenues pérennes, en fait.
1: Qui sont vraiment...
3: Une autre aussi, c'était une jeune femme qui a créé une entreprise de ce qu'on appelle les derniers kilomètres, vous savez, dans les livraisons de colis, qui travaillent pour des grands groupes, pour Amazon, pour pas le citer par exemple, qui a créé beaucoup d'emplois, et puis tout ça.
1: Oui, je crois savoir à qui vous faites allusion.
3: Voilà, des entreprises qui sont devenues pérennes et qui
1: les
3: sont...
1: Voilà. Aussi. Ouais. Alors, au-delà de cette volonté que l'entrepreneur crée des emplois, est-ce qu'il y a des critères particuliers que vous recherchez chez les porteurs de projets? enfin chez les ceux qui rejoignent le réseau Entreprendre.
2: Moi je dirais Anne. Oui, et c'est dans les valeurs.
1: Oui,
3: c'est ça.
2: Critères-là. Mmh. Et ces valeurs, c'est la réciprocité, c'est le désintéressement, c'est la volonté de faire du bénévolat, c'est l'entraide. Et ces valeurs-là, elles sont fondamentales dans le réseau. Mmh. C'est tout ce qui fait notre force et notre solidarité et qui fait que 40 ans après, on est toujours là.
3: Mmh. On encourage beaucoup nos lauréats à devenir eux-mêmes, comme l'a fait Anne, encore une fois, c'est un modèle, Anne.
1: Oui, oui.
3: À devenir membres du réseau et puis à prendre des activités et en charge au sein du réseau, effectivement. C'est important, oui. C'est comme dit Anne, c'est cette réciprocité du lauréat qui devient membre et qui lui-même décide d'accompagner des lauréats, etc.
1: C'est une chaîne, c'est la reconnaissance.
2: L'idée d'André Mullier, ouais. C'est la chaîne. Ouais. Ça ne doit pas s'arrêter.
1: Juste une fois qu'on est lancé.
2: Le lauréat doit passer le relais et
1: complètement.
2: C'est comme ça que ça continue. Mmh,
1: mmh. Il doit passer le témoin. Les profils d'entrepreneurs que vous accompagnez plus précisément, Anne et Michel?
2: Je crois qu'il y a tout.
3: Oui, il y a vraiment de tout. Mmh.
1: Des exemples, enfin vous avez dit plutôt des industriels, mais aussi des parce que j'ai cru comprendre si je pose cette question, c'est que j'ai eu l'occasion d'assister à votre AG, donc voilà, et j'ai d'ailleurs bien apprécié ce moment. Il y a quand même des paliers, je veux dire, que est-ce que par exemple l'auto-entrepreneur fait partie de vos candidats?
2: Non, je pense que vous avez raison, Jacqueline. En fait, un de nos critères, donc, c'est de créer 3 emplois, et peu d'auto-entrepreneurs peuvent s'engager à créer ces 3 emplois dans les 3 ans. Donc, en général, on recherche plutôt des entrepreneurs avec des vraies structures d'entreprise, avec un projet, un vrai projet de recrutement. Mais par contre, une fois qu'on a dit ça, ça peut être on a une dame qui a créé son entreprise d'aide à la personne. On peut avoir des micro-crèches, on peut avoir de toutes sortes de choses, du conseil, on peut avoir de l'industrie, comme disait Michel. Donc plus c'est dans le type de projet qu'on a une typologie, c'est-à-dire des projets qui vont vraiment être porteurs d'emploi, et qui vont, d'ailleurs, notre taux de pérennité à 92%, c'est le résultat de ça.
1: Bien sûr.
2: De vrais projets d'entreprise. Et il y a d'autres structures dans le Val d'Oise,
1: qui sont plus adaptées,
2: Plus adaptées à soutenir les auto-entrepreneurs. Ils font d'ailleurs ça avec beaucoup de brio.
1: Bien sûr, oui, il en faut pour tout le monde, comme on dit.
2: Voilà.
1: Michel, vous vouliez ajouter quelque chose?
3: Oui, effectivement, rappeler que le réseau Entreprendre finance, on va dire, 3 types de grands projets, c'est la création, la reprise et puis la croissance. Et cette année, pour les années à venir, on va tenter de se focaliser sur la reprise d'entreprise. Comme rappelait Anne tout à l'heure, encore une fois, il y a beaucoup d'entreprises industrielles donc qui ont besoin de repreneurs. Et je dirais qu'un petit peu le message, c'est le chef d'entreprise le futur chef d'entreprise qui veut reprendre une entreprise dans le secteur industriel sera le très bienvenu chez nous pour les années à venir. On va effectivement tenter de se focaliser là-dessus. Et je voulais parler un petit peu aussi des entreprises en difficulté. On avait été sollicité par la préfecture là qui a créé un fonds de revitalisation des entreprises en difficulté qui cherchait en fait des associations comme la nôtre pour repérer et puis soutenir et puis avoir une véritable activité, on va dire, de reconnaissance de ces entreprises là puis comment on peut les accompagner, etc. Et c'est déceler si ce sont des entreprises en difficulté qui peuvent être viables ou pas viables, et dans le cas où elles sont viables, les financer également, par voie de prêt d'honneur et puis même de subvention. Et on a été retenu, avec notre Bustiti, bien évidemment, avec notre confrère, on va dire, Initiative, pour faire partie du jury de ces dans le cadre de ces entreprises dites en difficulté. Je trouve que c'est important parce que là aussi, comme avocat, bien sûr, on peut constater qu'une entreprise qui est en redressement judiciaire et qui a encore un potentiel, on va dire, de pouvoir s'en sortir, de partir sur un plan de redressement et puis de sortir de ce plan, des difficultés énormes, voire impossibles pour trouver des fonds. Les banques ne prêtent pas parce qu'il y a un problème de réglementation, donc il faut des fonds propres. Et c'est vrai que le système du prêt d'honneur ou de la subvention, alors le prêt d'honneur, donc c'est un prêt qui est accordé aux dirigeants,
2: hein. Oui.
3: Du prêt d'honneur, je trouve que c'est un bon système qui peut maintenir de l'emploi sur le département.
2: Est-ce que ce prêt d'honneur, c'est un prêt à taux zéro?
3: Ce sont des prêts à taux zéro,
2: ah,
3: tout
2: oui,
3: à fait.
2: Oui, oui.
3: Nous, voilà, absolument, c'est intéressant de le rappeler, nos prêts sont à taux zéro, on est totalement bénévole et,
2: c'est ça.
3: Et rien, absolument rien n'est facturé à l'entreprise.
2: Oui. Et donc, comme, un petit peu comme avec le système d'initiative, ce prêt d'honneur, eh bien, conforte la banque à, de son côté, faire également un prêt et ça permet comme ça aux entreprises de survivre.
3: Ouais, et tout à fait, et là aussi, la fédération au niveau national a rappelé un ratio qui est intéressant, c'est que l'effet de levier, c'est-à-dire que quand une association prête 1000 euros, le candidat est assuré d'emprunter 5000 euros à l'extérieur.
2: Ah oui. D'accord.
3: Donc ça fait des sommes qui sont, voire plus, hein, c'est à minima, et donc des montants qui sont significatifs, quoi.
2: Pour revenir sur la reprise d'entreprise, hein, dont vous parlez avec... enfin, il faut en parler, c'est vraiment la problématique du moment. Je crois que même le gouvernement veut faire une année consacrée à la reprise d'entreprise. Donc peut-être que ça va vous aider dans cette voie-là.
4: Certainement. Anne, de toute façon, il faut que on se mette en avant,
2: oui.
4: on fasse connaître nos problématiques, l'aide qu'on peut apporter. C'est vrai que si c'est le cas, ça matcherait complètement avec la politique qu'on aura pour les années à venir.
3: Ouais. Et puis les partenaires aussi, les territoires sont très sensibilisés parce qu'effectivement, ils se rendent compte qu'il y a des entreprises qui sont viables, qui sont rentables, qui sont bon, mais avec encore une fois des chefs d'entreprise qui. C'est en fait la cession d'entreprise est une véritable difficulté pour le fondateur. On a connu nombre de là aussi dans mon parcours et puis ailleurs nombre de chefs d'entreprise qui n'arrivent pas à se décider à vendre pour différentes raisons.
2: C'est
3: le bébé, on veut pas se séparer du bébé. On fait confiance à personne, c'est ça aussi le problème. On est certain qu'on est toujours incontournable, on reste le seul élément qui pourra diriger l'entreprise et la faire vivre. C'est à la fois vrai, mais c'est aussi totalement faux. Je trouve que structure d'entreprise, ça commence par mettre en place sa succession. Et d'ailleurs, je parlais de sociétés cotées là tout à l'heure, et c'est une obligation dans les sociétés cotées de mettre en place la succession des présidents.
2: Mmh.
3: Il faut indiquer en cas de carence du président, brutal ou pas brutal, voilà comment vont se passer les choses. Donc je pense que ce schéma qui est intéressant pour les très grosses boîtes peut se refléter dans les PME, et au contraire, plus une société petite ou une PME est structurée, plus elle sera facile à vendre et mieux on la vendra et plus on conservera des emplois sur le territoire. C'est une chose hyper importante.
2: Oui, vous faites des réunions dans ce sens pour motiver et puis sensibiliser les chefs d'entreprise.
3: Voilà, donc on démarre effectivement cette activité-là, enfin du moins cette vision en créant des contacts. On va organiser avec nos territoires partenaires effectivement des réunions, et puis avec aussi la CCI, CMA, donc nos partenaires en fait, des réunions pour sensibiliser le chef d'entreprise à penser à vendre sa boîte.
4: Le plus difficile, c'est de détecter les projets. Hein.
3: Et c'est de les faire venir, tu as raison, les faire venir, tout à fait.
2: Alors, encore une question avant de passer à un autre thème. Est-ce qu'il y a des nouveaux secteurs particulièrement dynamiques dans le Val d'Oise? Et si oui, pouvez-vous nous en dire quelques mots, Anne?
4: Ces dernières années, on a eu énormément de... Ça, c'est un peu tassé, hein. De jeunes qui avaient des applis, qui voulaient...
2: Ah oui.
4: Ça, je crois que ça s'est bien tassé. Mmh. Ça s'est bien tassé. Et aujourd'hui, il y a pas mal de gens qui ont une idée. Que ce soit sur un... Enfin, c'est difficile parce que les dossiers qui sont En instruction, on n'a pas tellement le droit d'en parler.
1: Bien sûr, je comprends.
4: Donc, des jeunes qui ont une idée, qui veulent la mettre en place, la développer, il faut les soutenir dans leur démarche. En tout cas, beaucoup d'envie. C'est ça qui est vraiment intéressant et motivant pour nous, c'est de voir l'envie de ces jeunes de créer leur propre emploi, d'avoir leur propre structure. Donc, je dirais que c'est moins focalisé que ces dernières années où on avait eu tellement d'applis.
1: Oui.
4: Et que c'est un bon signe.
1: Bien sûr.
4: On est beaucoup plus maintenant, je trouve, dans le concret, dans la mise en place de choses. Plus ancré dans la vie réelle que dans l'internet.
1: Et donc ça représente combien de candidats que vous, enfin de chefs d'entreprise que vous suivez à l'année? Vous avez une moyenne?
4: À l'année, je pense qu'on en suit une cinquantaine, non?
3: Une cinquantaine
4: de chefs d'entreprise suivis. Ce sont tous les lauréats qu'on cumule, qu'on va suivre pendant 2 ans.
1: C'est ça, le suivi, c'est 2 ans.
4: Oui.
3: Oui, tout à fait. Oui.
1: Donc, entre le moment où le candidat est accepté, c'est-à-dire il va se présenter, il y a un jury qui le sélectionne, et puis à partir de là, donc la machine se met en route. Mmh. Et pendant 2 ans, vous le suivez.
4: C'est ça. Donc, en fait, quand son projet est en gestation, il est reçu par 4 chefs d'entreprise de Réseau Entreprendre qui vont donner leur avis sur son projet, et qui vont dire ce candidat est habilité à aller ou pas en comité d'engagement. Le jour du comité d'engagement, il y a une dizaine de chefs d'entreprise autour de la table. Le candidat pitch pendant une vingtaine de minutes. Après, il a une vingtaine de minutes de questions. Suite à ça, le candidat sort, les entrepreneurs décident si le projet va ou pas être soutenu. Et dès que le candidat en fait a été validé, donc il va recevoir très rapidement son prêt d'honneur et son accompagnement commence.
1: Oui.
4: Tous les mois, il va avoir un entretien avec un chef d'entreprise du réseau qui aura été désigné pour l'accompagner. Et il aura ses réunions régulières de clubs de lauréats, donc avec d'autres lauréats, d'afterworks s'il le souhaite, venir rencontrer les autres lauréats, les chefs d'entreprise, et puis toutes les occasions de réunions, les visites d'entreprise, les repas du soir,
1: les occasions pour se rencontrer.
4: C'est tout un écosystème qui se met en place autour du lauréat, qui va lui permettre, s'il le souhaite, bien sûr, de ne jamais être seul en fait et de toujours être entouré de ses pairs.
1: Oui. Alors, je pense que c'est le moment d'en profiter. Si en ce moment des chefs d'entreprise nous écoutent, que faut-il faire pour vous contacter?
4: C'est très simple. En fait, on a un site internet. Et sur le site internet, on peut remplir une fiche de contact ou on peut décrocher son téléphone et téléphoner à... Nous avons 3 permanents qui sont basés à La Turbine, à Cergy, et qui vont pouvoir... recevoir les candidats téléphoniquement ou les rencontrer. Donc les permanentes vont, une directrice qui est Marie-France Vautier, une permanente qui est Angélique Nivard et un alternant en communication.
1: Ouais.
4: Donc toutes ces personnes vont détailler ce qui est nécessaire pour monter son dossier. Donc parce qu'il y a quand même
1: des passages
4: obligés. Faut avoir fait son business plan. Il y a un certain nombre de. Il faut avoir créé son entreprise, qu'elle soit enregistrée au registre du commerce. Ouais. Voilà des étapes obligées. Très rapidement, si le projet est urgent, on va pouvoir commencer à déclencher les entretiens du parcours tremplin avec les chefs d'entreprise qui vont pouvoir écouter le projet de ce futur candidat. Voilà.
1: Et alors donc vous avez 92% de taux de réussite. Les 8% sont représentés par qui? C'est-à-dire des gens qui se découragent. Comment ça se passe?
3: Alors,
1: Michel?
3: Je dirais que ça dépend beaucoup du profil, de la nature du projet. Et comme l'a rappelé Anne tout à l'heure, à une époque, on a eu beaucoup de création de plateformes, Internet, enfin d'applications ou autres, qui malheureusement, finalement, ne sont pas révélées pérennes. Et c'est vrai que on observe quand même que c'est quand même plus dans ce cadre-là des sociétés, enfin de ce type d'activité. Qui sont les plus les plus fragiles finalement. Mmh. Parce que il y a eu pléthore et on s'imaginait malheureusement qu'en créant un site internet ou une plateforme commerciale, enfin via internet, il suffisait de la créer puis que la clientèle arrivait. Non, c'est pas vrai.
1: C'est la fable de La Fontaine avec Perrette et le Potelet.
3: Oui, c'est un peu ça, tout à fait, oui, tout à fait. Et on observe que les entreprises, je dirais, ça peut être une salle de sport, ça peut être ça peut être aussi dans l'industrie, on remarque aussi qu'il y a des créateurs, je dirais, d'éléments qui se grèvent dans l'industrie. Hein, ça peut être par exemple un logiciel type qui est dédié à une activité industrielle, etc., mais qui est destiné donc à l'amélioration des performances d'une usine ce genre de choses. Ça ne veut pas dire bien évidemment que tout ce qui est informatique et au contraire ça continue de bien marcher. Voilà, mais c'est vrai que ce qui a été le plus fragile, c'est quand même ces plateformes internet là.
1: Oui, ces bulles informatiques. Oui. Hein, donc.
3: Et on reçoit, là, pour compléter ce que disait Anne, on reçoit globalement, globalement chaque année, on a entre 17, 18 à peu près nouveaux lauréats.
1: D'accord.
3: Donc, et cumulés effectivement, dans à peu près une cinquantaine là.
1: Ah oui. Ouais. Non, c'est une belle entreprise, on va dire, voilà, ce réseau Entreprendre. Aussi peut-être, est-ce que vous êtes au courant des statistiques dans la France, vous vous situez comment par rapport aux autres départements?
3: Alors, il faut dire que l'Île-de-France est particulière, parce qu'effectivement dans l'Île-de-France il y a une association, donc un réseau Entreprendre par département. Paris, qui est le plus gros et de loin, où il y a 250 membres effectivement et beaucoup d'entreprises. Globalement, les départements d'Île-de-France, c'est le 78 le plus gros, mais bon, on est à peu près équivalent. Mais en région, en revanche, ce sont des associations qui sont multidépartementales, on va dire.
1: Ah oui.
3: Donc il peut y avoir une association Réseau Entreprendre dans le PACA ou en Aquitaine.
1: D'accord.
3: ou en Vendée ou en Bretagne, etc. Donc ça fait qu'il y a des réseaux qui sont avec 250-300 membres, avec 50 projets par an ou 60 projets par an, et qui sont donc, et par le fait donc comme elles sont structurées différemment, grosses différences effectivement de volume de d'affaires traitées, etc. Mais on garde bien sûr le même ADN et la même façon de fonctionner, ce qui est important. Enfin voilà. Puis,
1: oui, c'est il y a un schéma bien établi.
3: Il y a un schéma
1: que vous suivez.
3: Tout à fait. J'étais récemment donc au conseil d'administration de la fédération et puis aussi à l'assemblée générale de la fédération. Et donc ça donne c'est l'occasion de rencontrer donc d'autres présidents et on se rend compte qu'on a les mêmes valeurs. Quoi. La région fonctionne pareil, ce qui est bien, quoi, ce qui est chouette en fait.
1: Allez, on prend quelques minutes de pause à nouveau, et cette fois c'est avec Patrick.

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1: C'est l'économie en direct. Merci de nous suivre jusqu'à 11h ce matin en compagnie de Anne Le Gagneux et Michel Marseillan, co-président du réseau Entreprendre Val d'Oise. Anne et Michel, entreprendre aujourd'hui dans le contexte actuel n'est pas simple probablement. Alors deux questions déjà, peut-être nous parler de vos partenaires financiers et puis est-ce que vous avez beaucoup de femmes chefs d'entreprise dans votre réseau? Donc qui veut prendre la parole?
2: Alors sur les femmes, moi je veux bien prendre la parole.
1: Oui Anne.
2: Il n'y en a jamais assez. Voilà. Donc on n'est pas forcément, on ne choisit pas les dossiers qui nous arrivent puisque c'est la démarche de l'entrepreneur de venir à nous, même si on essaye de faire beaucoup de communication. Les femmes, je pense que par essence, elles sont toujours un peu plus discrètes, un peu oui. moins, peut-être un peu moins sûres d'elles, d'aller présenter leurs projets. Donc, je dirais qu'on a plus d'hommes qui viennent nous solliciter et donc plus d'hommes qui sont lauréats. Et c'est dommage. Donc, je profite d'avoir la parole pour dire, les femmes, n'hésitez pas.
1: On vous attend.
2: Voilà, il y a beaucoup de bienveillance. Vous êtes aussi bonnes que les hommes, voire oui. des fois meilleures.
1: Absolument, donc, parce que je crois que le taux de réussite d'entreprise des femmes est aussi intéressant.
2: En général, elles sont peut-être plus dans les tailles, plus la tête sur les épaules, donc et c'est peut-être ça qui les fait hésiter aussi à se lancer. Donc je les encourage à prendre contact avec nous et le plus de femmes lauréates on aura, le mieux.
1: Ouais. Bon, vous nous direz si l'appel a été entendu. Merci Anne. Michel, un mot sur vos partenaires financiers?
3: Partenaires financiers principalement BPI, avec qui effectivement qui est notre cofinanceur, parce que les prêts d'honneur que le réseau consent donc sont cofinancés, on va dire, pour un tiers de tiers avec la BPI, donc c'est notre partenaire aussi de tout temps, et puis qui a abondé effectivement notre fonds de prêt, la CIC avec qui on travaillait également, et puis les partenaires aussi, les territoires comme la Cité Anne, Plaine-Vallée,
2: Cergy,
3: Argenteuil, tous ces
2: dont le soutien est très important, capital.
3: Absolument.
2: Dans notre action.
3: Ce sont des gens qui soutiennent notre activité, notre fonctionnement, puisqu'on a besoin effectivement de fonds pour faire fonctionner notre association, et on leur est très très très reconnaissant.
1: Oui. C'est quel droit de regard ont-ils sur votre fonctionnement, ces financiers?
2: En fait, très peu, je pense que. Ils nous font, on signe une convention.
1: Oui. Oui.
2: Donc là, une fois qu'on s'est entendu sur les choses sur la base de notre collaboration, je pense qu'il n'y a pas d'ingérence ou il n'y a pas de. Après, notre travail à nous, notre travail commun, hein, c'est oui. de lever un maximum de projets sur ces territoires. Pour que tout le monde soit content dans cette association.
1: Bien sûr.
3: Effectivement, oui, et Michel. Puis on rend des comptes, bien évidemment. C'est-à-dire qu'effectivement, par rapport aux subventions qui nous sont accordées, dépendent effectivement de nos actions sur les territoires. Et chaque année, on les rencontre pour faire le bilan avec eux. Voilà ce qu'on a fait sur votre territoire, le nombre d'entreprises lauréates qui sont devenues lauréates, qu'on a financées, qu'on accompagne, etc. Donc c'est un suivi bienveillant, on va dire.
1: Oui,
3: c'est normal que qu'on doit les tenir informés précisément de ce qu'on a fait sur leur territoire, et ça se passe toujours très bien, c'est toujours en bonne intelligence et bonne compagnie, quoi.
1: Est-ce qu'on on observe aujourd'hui une forte envie d'entreprendre en France malgré les difficultés, parce que là depuis qu'il y a le Covid, ça s'enchaîne. Et aussi ma question, est-ce que c'est vous qui allez chercher les candidats ou ce sont les candidats qui viennent à vous, Michel?
3: Alors à la première question, je pense qu'il y a encore une envie d'entreprendre. Je pense que le rêve de l'entrepreneuriat n'est pas terminé, même si je pense que les jeunes sont conscients qu'il y a des difficultés, mais je pense qu'en même temps ils sont confiants en eux, hein, ils ont confiance en eux. Confiance, je dirais, dans les institutions, sur les territoires, etc. Et je pense que c'est ça aussi qui fait qu'ils ont toujours ce rêve-là de créer l'entreprise, même si on est, à mon avis, maintenant un petit peu éloigné de la licorne. Hein,
1: oui.
3: On sait bien que maintenant, qui pense aujourd'hui pouvoir créer une licorne alors que ça se passe de plus en plus aux États-Unis, voilà. Mais malgré tout, je pense que beaucoup de jeunes ont envie d'être entrepreneurs, alors que ce soit par voie de création ou, comme on le disait aussi, par voie de reprise. C'est vrai que on a 35-40 ans, on a une bonne expérience de manager en entreprise, salarié, etc. On se dit pourquoi pas moi. On franchit le pas et on achète une entreprise. Donc je pense, oui, là-dessus, je pense qu'il y a encore beaucoup de projets et beaucoup d'envie, oui.
1: Et probablement qu'il y a un vrai atout à jouer avec cette fameuse reprise d'entreprise pour les jeunes, hein, qui ne doivent pas hésiter à se lancer.
3: Tout à fait, effectivement. Encore une fois, dans l'industrie, mais aussi dans tout un tas d'activités, hein, ce qu'on disait tout à l'heure par rapport aux entreprises qui existent et qui sont, en voie de cession ou de précession. Il y a quand même beaucoup de domaines d'activité au-delà de l'industrie, il y a aussi beaucoup de qui peuvent intéresser beaucoup de repreneurs et beaucoup de
1: Ma deuxième question, c'est: est-ce que ce sont les candidats qui viennent à vous, c'est vous qui allez les chercher?
2: En général, je pense que ce sont plutôt les candidats qui viennent à nous suite à toutes les actions de communication qu'on peut mettre en place.
1: Avec une certaine, peut-être, cooptation aussi par d'autres chefs d'entreprise.
2: Alors, quand on le peut, c'est bien. C'est vrai qu'on essaye, nous, de chacun dans nos cercles, de détecter et de faire venir à nous des projets. Mais bon, on reste que des bénévoles avec nos propres entreprises à gérer. Et c'est pas forcément toujours évident de consacrer un temps fou à aller
1: chercher ces fameux profils
2: ou avoir des potentiels jeunes ou repreneurs volontaires dans notre entourage. Donc c'est beaucoup quand même du contact entrant.
1: Oui, oui.
2: D'où l'importance de venir parler et de présenter nos actions.
1: Ça faisait un moment qu'il fallait qu'on se rencontre. Michel.
3: Oui, je suis allé il y a quelques mois, il y a 2 mois, donc à un petit événement, une rencontre organisée par France Travail que j'ai trouvé très intéressante. On était à cette matinée avec Initiative et puis Réseau Entreprendre et Initiative ont chacun parlé de leur activité, de leur distinction, de ce qui les rapproche, de ce qui les éloigne, entre guillemets. Et alors, ce qui était intéressant, c'est que on s'est rendu compte à la fin, donc c'était une présentation, il y avait une quarantaine, une cinquantaine de jeunes gens qui voulaient justement rentrer dans le monde de l'entreprise. Ils disaient, mais c'est bien de faire des actions comme ça, parce qu'effectivement, on ne savait même pas que vous existiez.
1: Ah oui, bien sûr.
3: Et donc, c'est important de faire comprendre qu'on a besoin encore, même malgré nos 40 années, nous, ça fait 15 ans qu'on existe, un Réseau Entreprendre Val d'Oise. Malgré ça, on a encore besoin de communiquer sur le territoire. Et puis, là, je fais un petit peu appel à ces différents partenaires, effectivement, qui peuvent nous solliciter, moi, pour aller présenter le Réseau Entreprendre Val d'Oise, ou notre directrice aussi, qui est parfaitement à l'aise dans ces présentations, pour qu'on puisse donner plus d'informations sur nos activités et de ce qu'on peut faire, donc sur les créateurs d'emplois, quoi.
2: C'est jamais fini, mais c'est jamais assez.
3: Fini, ouais.
1: Oui, c'est sûr.
3: Tous les ans, il faut renouveler et le refaire.
1: Alors, toujours par rapport à votre taux, hein, que je trouve impressionnant, de 92% de taux de pérennité, est-ce que c'est dû aux atouts du Val d'Oise, hein, qu'il y a, ou c'est vraiment votre méthode? Vous avez un regard sur ce taux?
3: Alors, en fait, c'est un taux national.
1: Oui.
3: C'est une moyenne nationale et qui nous a été donnée par la fédération là, quand j'étais au dernier conseil.
1: Mieux,
3: et effectivement, ça prouve. Déjà, ça prouve la méthode du Réseau Entreprendre au plan national, au plan global, qui est extrêmement cadré, qui existe depuis 40 ans, qui s'améliore et qui fait ses preuves, en fait. Hein. Donc, on se rend compte que notre exigence, malgré tout, parce que il faut une forme d'exigence fait que on sélectionne des dossiers qui sont et des chefs d'entreprise qui ont la capacité à porter leur dossier. Alors pourquoi je parle d'exigence? Et il en faut une, parce que on parle de prêt d'honneur, mais un prêt d'honneur, c'est un prêt.
1: Bien sûr.
3: Donc il faut pas oublier que la personne, c'est ça, qui emprunte, elle s'engage à rembourser. Donc accorder des prêts trop facilement, c'est pas un cadeau à faire aux gens, aux dirigeants, enfin aux porteurs de projets. On leur fait pas un cadeau parce qu'effectivement, si l'entreprise marche pas, ils sont payés, obligés de continuer à payer sur leurs fonds propres. Alors sachant qu'on a effectivement une garantie BPI qui joue, mais qui joue pas sur l'intégralité. Donc il y a une partie du prêt qui est pris en charge par la BPI. Dans le cadre de la garantie, mais eux-mêmes doivent s'engager à rembourser le reste. Donc ça peut être pénalisant, ça
1: bien
3: peut
1: sûr.
3: Être quelque chose de...
1: On l'a bien vu avec le PGE, là, au moment du Covid, hein, où beaucoup d'entreprises l'ont contracté sans pouvoir le rembourser ensuite.
3: C'est ça. Ouais. Et c'est là où ça mène effectivement aux problématiques de liquidation judiciaire ou autres difficultés d'entreprise.
1: Alors Anne et Michel, donc on a compris les valeurs que vous attendez de vos candidats, mais pour vous, quelle serait la qualité essentielle d'un entrepreneur, Anne?
2: Moi je dirais c'est des qualités d'anticipation,
1: oui.
2: Des qualités de réaction devant les problèmes, de courage, de jamais laisser s'enterrer une question problématique. C'est pour moi c'est ça, le nœud de la réussite.
1: C'est ce qui vous a motivé tout au long de votre
2: Absolument.
1: Carrière depuis que vous êtes chef d'entreprise.
2: Oui, la résolution de problèmes, moi j'ai toujours adoré ça. Hein.
1: Oui.
2: Donc oui.
1: Ça vous fait pas fuir en tout cas, au
2: pas
1: contraire.
2: Du tout, pas du tout.
1: Merci Anne. Michel?
3: Je rejoins Anne et j'ajouterais oser. Il faut oser. Pour être, pour créer sa boîte, pour reprendre une boîte, il faut sauter un pas. C'est vrai que il peut y avoir pas mal de, comme un plafond de verre en fait, de se dire je pourrais jamais être chef d'entreprise parce que ceci, parce que cela. Mais si on peut être un bon chef d'entreprise, effectivement, il faut oser. Et puis bien sûr, encore une fois, avoir confiance en soi et de se dire que qu'avec des méthodes, avec un accompagnement, de faire appel à des pairs s'il le faut, on ose et on peut bien réussir.
1: Alors, dans quelques minutes, va ouvrir le salon Effervescence, va s'ouvrir. Vous y participez?
2: Moi, j'y participe depuis que j'ai repris Interplan.
1: Mais
2: je participe
1: pour Interplan, donc.
2: Pour Interplan, pour Réseau Entreprendre, pour... Oui, tout à fait. Donc, c'est vraiment l'occasion de rencontrer... tous nos pères, tous nos collègues du territoire, les nouveaux, les anciens, c'est toujours un plaisir de se revoir tous dans une ambiance qui est toujours excellente, bon enfant, sympa. Donc un événement à ne pas manquer.
1: À ne pas manquer et où nous allons nous retrouver également puisque IDFM couvre l'événement.
3: On s'y retrouvera donc tous les trois.
1: Alors, on arrive doucement à la fin de l'émission. Je propose encore une pause avec un titre de

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1: 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C'est l'économie en direct et nous sommes sur la dernière ligne droite de cette émission consacrée au réseau Entreprendre Val d'Oise, hein, en compagnie de Anne Legagneux et Michel Marseillan, tous deux coprésidents de ce réseau. Alors justement, je voudrais revenir, cette coprésidence, elle a toujours existé, j'ai l'impression. C'est un choix du réseau Entreprendre ou c'est le choix du réseau Entreprendre Val d'Oise?
2: C'est le choix du Val d'Oise qui fait un petit peu des émules maintenant, je pense. La présidence de cette association, c'est quand même un engagement fort. C'est beaucoup de temps, beaucoup de représentations. Donc, dans le Val d'Oise, ça fait déjà de nombreux mandats qu'on est passé à une coprésidence pour répartir la charge, pour être sûr qu'il y ait toujours l'un des deux présidents qui puisse représenter l'association aux différents événements auxquels il est important qu'elle assiste. Donc, l'important, c'est de trouver le bon binôme. Et je pense que bon, ces dernières années, ça a été plutôt réussi. D'ailleurs, Réseau Île-de-France nous avait demandé d'expliquer notre organisation et de dire en quoi vraiment elle était plutôt positive, qu'elle allège la charge de chacun, elle donne deux têtes à l'association, deux réflexions complémentaires. Et c'est ce qu'on a trouvé avec Michel. On a trouvé un très bon équilibre.
1: Oui.
2: Chacun sur son...
1: Vous connaissiez bien avant d'avoir cette présidence.
2: Plutôt de vue, je dirais.
1: Oui.
2: Mais chacun dans son style, je pense que...
1: Oui, vous êtes très complémentaires.
2: On arrive à faire quelque chose de constructif pour l'association et c'est ce qui compte.
1: Avant vous, c'était Paul Nathan et Caroline Bergbaum. Mm-hmm. Donc voilà, que j'avais eu l'occasion de recevoir également. Et puis je me disais en vous écoutant que vous appliquez au fond les conseils que vous donnez, à savoir de préparer la succession. Donc en étant tous les deux, c'est un bon signal, hein, je trouve.
3: Oui, alors on prend des mandats de 3 ans, donc nous on est à notre première année, la deuxième année qui vient juste de démarrer, on va dire. Donc on a encore 2 ans devant nous pour préparer la succession. Mais oui, effectivement, c'est et comme disait Anne, c'est quand même une charge très intéressante, mais qui prend du temps.
1: Bien sûr.
3: Mais c'est vrai que quand on est un chef d'entreprise avec diriger sa boîte et qu'il faut s'en occuper, on est très content d'avoir un binôme qui peut prendre qui fonctionne bien et puis qui peut soulager. Alors effectivement, oui, il faut qu'on anticipe notre succession, mais on se laisse encore un an.
1: Vous avez encore
3: un petit peu de temps.
1: Ouais. Alors, oui, également, donc le réseau Entreprendre, on a bien compris que c'était des événements assez prestigieux parfois. Et là, vous avez une soirée le 27 mai à 18h à la Turbine et je vous laisse nous le décliner, Michel.
3: Oui, tout à fait. En fait, c'est une soirée un peu nouvelle. Je rappelle que le réseau Entreprendre, c'est de l'accompagnement, mais c'est de l'accompagnement jusqu'à présent de près d'honneur et puis, bien sûr, on l'a vu, de pair à pair. Mais là, en fait, on a voulu créer un événement d'accompagnement au-delà du prêt pour ce qu'on appelle les financements en fonds propres. Le financement en fonds propres, c'est mettre de l'argent dans le capital de l'entreprise. Voilà. Donc, on a décidé de faire se rencontrer certains de nos lauréats qu'on a un petit peu triés, choisis, avec un business angel, un fonds d'investissement et un...

0: et un deuxième business angel que je peux citer, hein, puisque effectivement c'est public. Donc il y aura Paris Business Angel, il y aura un fonds des forces françaises de l'industrie, et puis Endered aussi, qui est un autre business angel. Alors, l'un est plus généraliste, c'est Paris Business Angel. L'autre est plus, bien sûr, dédié, les FIFI dédiés industrie. Et le troisième est plus tech. Donc, on a voulu avoir comme ça des profils. Et l'idée, c'est de se faire rencontrer pendant une heure et demie, faire pitcher certains de nos sept lauréats qu'on a donc sélectionnés, on va dire. Les faire se présenter, mais pour de vrai. Hein, c'est pas quand je dis pour de vrai.
1: Oui, c'est
0: pas un énième exercice pour voir si tout se passe bien ou s'ils ont bien pitché ou pas. Ils ont des vrais besoin de développement, de lever des fonds sur des montants significatifs. Hein, on va parler de plusieurs centaines de milliers d'euros, voire plus, pour des, encore une fois, des projets bien ciblés, déterminés, de la croissance, du matériel, embaucher des cadres, enfin du personnel qui très coûteux, etc. Et de faire que cette rencontre puisse se traduire par quelque chose de concret, des véritables relations d'affaires, et puis pourquoi pas, on l'espère, des prises de participation par un de ces fonds dans nos lauréats. Alors pourquoi on est venu à faire ça? Parce que moi, comme avocat, c'est pareil. J'ai vu que certains jeunes partaient un petit peu se faire financer un peu n'importe où, et notamment chez certains family office, comme on dit, qui pas forcément très professionnels ou très scrupuleux. Et justement, on avait il y a quelques années, là, 2-3 ans, un jeune qui avait créé aussi trois jeunes qui avaient créé donc une appli, qui ont fait rentrer dans leur capital un family office pas très scrupuleux. Ça s'est très mal passé.
1: Oui.
0: Donc on a voulu sélectionner des gens dont c'est le métier, de confiance, et qui fonctionnent très bien. Voilà. Donc c'est ouvert
1: à
0: tous.
1: Et en même temps, attirer l'attention justement sur cette vigilance.
0: Voilà,
1: du choix.
0: Mais ce sont des professionnels de l'investissement que l'on connaît, enfin directement ou indirectement, donc qui nous sont recommandés. Moi, j'en connais un très très bien, et ce sont des gens avec qui, effectivement, on sait qu'on peut travailler en tout
1: cas.
0: Parce que c'est aussi notre responsabilité, en faisant cet événement, de faire se présenter nos lauréats à des professionnels de l'investissement.
1: Bien sûr.
0: Et on veut surtout pas qu'ils se fassent manger tout cru, quoi.
1: Bien sûr.
0: Se passent bien.
1: Ouais,
0: et donc c'est ouvert, tous ceux qui aimeraient.
2: C'est l'occasion à ceux qui ne connaissent pas et qui veulent voir comment ça se passe, de venir,
0: voilà,
2: et d'assister et au pitch des lauréats et au retour des investisseurs. Donc je pense que même pour des non-membres, des gens qui sont pas aujourd'hui chez nous, une très bonne occasion de découvrir comment ça se passe et ce milieu, quoi. Je crois que c'est bien de le faire connaître et d'avoir le plus de monde possible.
1: Bien sûr. Bah écoutez, on va relayer cet événement du mieux que nous allons pouvoir le faire,
2: déjà avec
1: cette émission, bien sûr, et puis au-delà, évidemment.
2: Inscription possible via notre site internet.
1: Très bien, merci. Merci Anne. Voilà, on arrive tout doucement à la fin de cette émission. Donc merci en tout cas Anne Le Gagneux et Michel Marseillan. Merci pour votre engagement auprès des entrepreneurs du territoire et pour le travail mené au quotidien afin d'accompagner les créateurs, repreneurs et dirigeants d'entreprises. Et il y a une petite tradition dans l'émission, c'est on a un mot avant de nous quitter. Donc Anne, je vous donne le feu vert pour un mot avant de nous
2: quitter. Déjà, je voudrais vous remercier, Jacqueline, pour votre accueil et pour le plaisir qu'on a à échanger avec vous et à savoir que notre parole soit rapportée auprès du tissu économique du Val d'Oise, parce que c'est vraiment ce qu'on recherche. Et de dire que finalement cette collaboration et la mise en lumière de nos lauréats, elle est très importante, elle est capitale même. Donc franchement un merci à IDFM Radio, et puis espérons de continuer comme ça.
1: Et vous savez que vos lauréats sont les bienvenus dans l'émission,
2: donc
1: il faut absolument qu'on prenne rendez-vous avec eux.
2: Absolument, il faut qu'on leur dise de venir oser parler à la radio, ce qui doit pas être facile pour tous.
1: Non, mais vous avez vu, ça se passe plutôt bien.
0: Très, très sympathique.
1: Michel, un mot de conclusion.
0: Ben, je rejoins Anne pour mes remerciements également à IDFM et puis remercier aussi tous nos partenaires qui nous suivent là depuis une quinzaine d'années, sans lesquels ben, on serait pas ce qu'on est aujourd'hui. Et puis je voudrais reparler effectivement par rapport à nos lauréats ou ceux qui nous écoutent et qui veulent nous rejoindre, qui hésitent à faire de l'entrepreneuriat. Surtout n'hésitez pas. L'entrepreneuriat, c'est quand même, c'est vrai que c'est une aventure, c'est un engagement, mais c'est tellement gratifiant quand ça fonctionne bien. Et puis surtout, perdez pas confiance, voilà, dans l'avenir et dans le tissu économique de nos territoires.
1: Moi, je suis sûre que, accompagnée par vous, les gens ont forcément confiance. Et bah, encore une fois, votre taux de pérennité le prouve largement.
0: Ben, merci.
1: Et moi, je voudrais conclure en disant que le réseau Entreprendre illustre parfaitement, hein, l'importance de la solidarité entre dirigeants et du partage d'expériences dans le monde économique. Et dans une période où entreprendre demande du courage, de l'adaptation et de la persévérance, l'accompagnement humain reste vraiment le levier essentiel de la réussite. Et bravo pour tout ce que vous faites. Voilà, c'est la fin de ce spécial Réseau Entreprendre Val d'Oise. On va quitter les studios pour se retrouver au Salon Effervescence, qui se tient cette année à l'Hippodrome d'Anguin-Soisy. Un événement, on l'a dit, devenu incontournable et encore une fois couvert par IDFM Radio. Donc, on se quitte pour se retrouver dans quelques instants. Merci infiniment. Merci Francky pour la technique. Merci à vous, chères auditrices et auditeurs, de nous avoir suivis comme toujours dans cette émission. Cette émission vous a plu, n'hésitez pas à la partager avec votre entourage sur vos réseaux. Retrouvez son podcast sur idfm98.fr et surtout les programmes continuent donc sur IDFM Radio. Donc restez connectés sur notre fréquence 98.00 pour ne rien manquer des émissions à suivre. À bientôt.

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5: Il est 17h ici à Paris, 18h à Istanbul. Bonjour à tous.
6: Karine Bellicha.
5: À la une, les membres étrangers de la nouvelle flottille pour Gaza arrêtés par Israël ont tous été expulsés par l'État hébreu. La vidéo des militants exhibés face contre terre et entravés avec un ministre de la Sécurité nationale paradant parmi eux ne passe pas à l'international. Plusieurs pays européens exigent des sanctions contre Itamar Ben-Gvir. Friedrich Merz veut inciter les 27 à créer un nouveau statut de membre associé de l'Union européenne pour l'Ukraine. L'Allemagne, premier soutien de Kiev dans la guerre avec la Russie depuis le retrait des États-Unis, veut davantage arrimer l'Ukraine à l'espace européen. Et puis les droits d'inscription seront en très forte hausse dès la rentrée prochaine en France pour les étudiants étrangers. Les explications de François Ballarin à la fin de ce journal. Les militants étrangers de la flottille pour Gaza ont donc tous été expulsés par Israël. La vidéo de leur détention postée hier par le ministre de la Sécurité nationale ne cesse de susciter l'indignation. Elle montre ces militants pro-palestiniens, après leur arrestation, exhibés, les mains liées, face contre terre, alors qu'Itamar Ben-Gvir parade au milieu d'eux, les invectivant. Le premier ministre israélien a publiquement désavoué son allié, estimant que la façon dont il a traité les militants n'est pas conforme aux valeurs et aux normes de l'État hébreu. Ce n'est pourtant pas la première fois que des images de détenus en Israël choquent Guilhem Delteil.
7: Il y a eu tout d'abord les images de personnes arrêtées dans la bande de Gaza alors que la guerre faisait rage après les massacres du Hamas en Israël le 7 octobre 2023. Des centaines de personnes en sous-vêtements, agenouillées, parfois allongées, les mains liées, les yeux bandés dans les décombres de l'enclave palestinienne sous le feu des bombardements israéliens. Il y eut aussi d'autres vidéos d'Itamar Ben-Gvir, le ministre de la Sécurité publique, humiliant des personnes détenues du plus célèbre prisonnier palestinien Marwan Barghouti à de précédents militants de flottille pour Gaza. Mais il y a aussi de nombreux témoignages de presse comme de rapports internationaux. En juillet 2024, Amnesty accusait ainsi Israël de torture, de violence sexuelle, de disparition forcée de détenus palestiniens. Le mois suivant, l'organisation israélienne B'Tselem documentait des violences physiques systématiques, des agressions sexuelles, une déshumanisation, une famine délibérée. Le haut-commissaire de l'ONU pour les droits de l'homme et le comité des Nations Unies contre la torture ont eux aussi dressé des constats similaires. Et pour B'Tselem, ces pratiques ont été institutionnalisées depuis le 7 octobre 2023.
5: Et les militants de la flottille pour Gaza ont pris des vols pour la Turquie, en Turquie, où la justice vient de décider de suspendre la direction du principal parti d'opposition. Le CHP avait remporté une large victoire contre l'AKP du président Recep Tayyip Erdogan aux dernières élections locales de 2024. Nous y reviendrons dans nos prochaines éditions. En France, c'est un revirement judiciaire spectaculaire. La Cour d'appel de Paris a déclaré Air France et Airbus coupables d'homicide involontaire dans le crash du vol Rio-Paris. C'était en 2009. La compagnie aérienne et l'avionneur avaient été relaxés en première instance. Et 17 ans après cet accident qui avait coûté la vie à 228 personnes, les familles des victimes saluent une page qui se tourne, mais Airbus a déjà décidé de se pourvoir en cassation. Le conflit en Ukraine à présent, les services de sécurité vont renforcer la défense de leur région du Nord, celle ayant une frontière avec la Biélorussie. Kiev évoque la menace d'infiltration et de sabotage à partir de ce pays allié de la Russie. Minsk avait déjà permis aux forces de Moscou d'utiliser son territoire pour lancer son invasion de l'Ukraine. C'était en 2022. Une suggestion de Friedrich Merz, une adhésion de Kiev dans un avenir proche étant jugée impossible, le chancelier allemand propose à ses partenaires européens une alternative, accorder le statut de membre associé à l'Ukraine, assurant qu'il ne s'agit pas d'une adhésion au rabais. Nathalie Versieux.
8: Le plan de Berlin va dans trois directions. Il permettrait au gouvernement ukrainien de participer aux rencontres du Conseil européen, mais sans droit de vote. Il prévoit une assistance en matière de défense et il accorderait à Kiev un strapontin à la Cour de justice de l'Union européenne. En clair, Merz veut donner à l'Ukraine davantage de poids politique en lui permettant d'accéder à des informations de première main, mais sans bénéficier du soutien financier accordé par Bruxelles aux États membres. L'Allemagne veut l'intégration de l'Ukraine à l'Europe, une nécessité géostratégique aux yeux de Friedrich Merz et un moyen d'accélérer le processus de paix voulu par Donald Trump. Mais le processus sera long à cause de la guerre, à cause du poids agricole de l'Ukraine qui bouleverserait le fragile équilibre de la construction européenne et à cause de la corruption récurrente dans le pays. Merz lance donc le débat, mais Berlin sait bien que sa position se heurtera aux pays d'Europe centrale et orientale qui privilégient, eux, l'intégration de la Moldavie et des Balkans qui pourraient faire tampon entre leurs frontières et la Russie. Nathalie Versieux, Berlin, RFI.
5: Au Pakistan, les discussions reprennent pour tenter d'avancer sur un règlement de paix entre Téhéran et Washington. L'Iran dit examiner une nouvelle proposition de paix américaine. En tout cas, le chef de l'armée du Pakistan, médiateur dans ce dossier, est de nouveau en Iran aujourd'hui pour des discussions. Donald Trump, lui, avertit que la situation est sur le fil entre un accord et une reprise des hostilités. En attendant, le régime iranien continue d'exécuter des opposants. Deux hommes accusés d'être membres de groupes terroristes ont été pendus aujourd'hui. Les autorités ont condamné à la peine de mort plus de 1600 personnes l'an dernier. C'est un record depuis les années 80. En Indonésie, des ONG alertent sur la situation pour les défenseurs des droits humains. Amnesty International pointe la désinformation utilisée pour discréditer les voix critiques et justifier la répression. Un militant indonésien très critique sur l'influence grandissante de l'armée au sein du gouvernement a été victime en mars dernier d'une attaque à l'acide. De son côté, Human Rights Watch alerte particulièrement sur un projet de révision de la loi sur les droits humains. Meenakshi Ganguly est directrice adjointe de la division Asie d'Human Rights Watch.
9: Cette révision n'a pas encore été rendue publique, mais le ministre des Droits de l'Homme a déclaré qu'il allait mettre en place un système permettant d'identifier les véritables défenseurs des droits de l'homme et que seuls ces derniers seraient autorisés. Le fait que le gouvernement tente aujourd'hui de certifier qui il considère comme un défenseur des droits de l'homme signifie probablement qu'il va ensuite commencer à exclure les personnes qui le critiquent. Il s'agit d'une initiative extrêmement dangereuse. Nous constatons déjà que le gouvernement Prabowo et le président Prabowo lui-même ont souvent qualifié les défenseurs des droits de l'homme et les militants de laquais étrangers de propagande. Et depuis, nous avons constaté de nouvelles attaques contre eux. La situation des défenseurs des droits de l'homme en Indonésie est déjà très difficile et cette loi la rendra encore plus compliquée et les privera de la protection que la loi leur garantit. Much harder for people to do human rights
5: work and get the protections that they need under the law. Meenakshi Ganguly, Human Rights Watch, jointe par Claudia Bertram. Et puis étudier en France va coûter beaucoup plus cher pour les étudiants venus d'autres continents. Le décret a été publié. La majorité des étudiants non européens devront payer des droits d'inscription en très forte hausse dès la rentrée prochaine. François Ballarin.
7: Près de 3000 euros par an contre 178 aujourd'hui, c'est ce que coûtera l'inscription en licence dans une faculté française l'an prochain. Pour un master, ce sera 1000 euros de plus. La mesure existait depuis 2019, mais était jusqu'ici peu appliquée. Le gouvernement décide donc de serrer la vis. Les universités, qui pouvaient massivement exonérer ses étudiants, verront leur marge de manœuvre réduite progressivement à 20% d'exonération d'ici 2028. Seuls les étudiants déjà engagés dans un cycle d'études conserveront leurs avantages actuels. Pour le ministre de l'Enseignement supérieur, l'objectif est d'attirer des profils à fort potentiel sur le modèle anglo-saxon. En contrepartie, Paris promet de faciliter l'obtention de visas de travail post-études, une logique financièrement attractive pour l'État, mais jugée injuste et incohérente par les syndicats. Après de premiers rassemblements à la mi-mai, une intersyndicale appelle déjà à une nouvelle journée de mobilisation nationale le 26 mai prochain pour faire reculer le gouvernement.
5: Et puis l'artiste JR promet une expérience immersive à Paris. La nuit dernière, le célèbre Pont Neuf a été totalement transformé. JR a conçu une structure gonflable géante qui entoure l'édifice. La grotte sera accessible au public dès le 6 juin prochain, 24 heures sur 24, avec une bande-son concoctée par l'un des ex-membres de Daft Punk, tout de suite sur le Pont des Arts. Avec vous, Nathalie Amar, bonjour.
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10: 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Violence sexiste et sexuelle, discrimination notamment liée au handicap, harcèlement, situation de racisme et d'antisémitisme. Désormais, étudiants et étudiantes ainsi que personnel de CY Cergy Paris Université, la fac de Cergy Pontoise peuvent signaler ces agissements condamnés par la loi en se rendant sur une plateforme spécialement dédiée. La Poste remet le stylo à l'honneur mardi 26 mai. Le bureau de poste d'Anguin-les-Bains accueillera la deuxième édition de la fête de l'écrit. Une journée d'animation destinée à faire redécouvrir au public le plaisir de l'écriture manuscrite. Après une première édition organisée en 2025 dans 5 bureaux pilotes, l'opération prend de l'ampleur cette année avec une soixantaine de bureaux de poste mobilisés en France, dont 15 proposant des animations spécifiques. Tout au long de la journée, petits et grands pourront participer à des ateliers autour de la langue française et de la correspondance, écriture, calligraphie ou encore activités ludiques. Une postière passionnée d'écriture animera notamment un atelier consacré au Petit Prince de 14h30 à 16h30 au bureau situé 1 rue de Morat à Anguin-les-Bains. Et puis ce soir, Divertimento, jeudi 21 mai à 20h au Trèfle sur la commune de Soisy-sous-Montmorency. Divertimento Cosmopole de l'Aurore au Zénith. Zaya Zouani et l'Orchestre Symphonique Divertimento proposent une nouvelle création artistique inspirée de leur répertoire signature, la Méditerranée, conçue comme un spectacle pluridisciplinaire associant musique, texte et langue des signes. C'était vos quelques informations proches de chez vous sur IDFM Radio.

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1: Hello à tous. Alors, je me trouve aujourd'hui avec Lenny, le cofondateur de The Dogri, à Paris dans le 17e. C'est un espace de 400 mètres carrés environ d'accueil, garderie, services divers et loisirs, dédié aux chiens et à leur maître. Bonjour Lenny.
2: Bonjour à tous et à toutes.
1: Votre bébé existe environ depuis 2 ans, ce que j'ai lu sur... Plus longtemps ?
2: Moins longtemps, depuis juillet dernier seulement.
1: Ah, alors... Petite erreur. Quel a été justement le starter de cette création ?
2: Alors tout a démarré pour nous il y a justement un peu plus de 2 ans et demi quand mon associé cofondateur a adopté Archie, son chien à la SPA, et qu'on s'est vite rendu compte que ça manquait justement d'espace de sociabilité, sociabilisation, jeu, liberté, fun pour les chiens et aussi pour les humains. Et très vite on a eu cette idée justement de créer un environnement sécurisé où le bien-être, le fun et la sympathie allaient régner, et on s'est dit qu'on allait réunir, agréger au même endroit plein de offres pour les chiens et leurs propriétaires, et c'est ce qu'on a fait aujourd'hui. Du chez The Dogri.
1: C'est évident vraiment que Paris n'est pas une ville pet friendly comparée à d'autres villes. Avoir un toutou, c'est vraiment un moyen de le sociabiliser pendant une promenade, même le mettre. Et que ce soit dans la rue ou dans le jardin, ce sont vraiment des trésors pour les chiens, les rencontres, les odeurs. Donc, comme vous le dites, votre espace a été repensé, pensé comme une distraction sensorielle, sécurisée, évidemment, pour pallier le manque à Paris. Qu'est-ce qu'on trouve un petit peu dans le détail ici ?
2: Alors chez The Dogri, vous allez trouver plusieurs choses. Déjà la première, c'est que vous allez trouver un espace totalement sans laisse. Donc ça va permettre déjà aux chiens toujours de se sentir un peu plus en sécurité et en confiance pour pouvoir jouer et interagir avec les autres chiens.
1: Pourquoi c'est important d'enlever la laisse ?
2: Déjà parce qu'ils se sentent plus libres.
1: Et moins agressifs comme...
2: Voilà, ils sentent moins de protégés peut-être. Et puis surtout, ils peuvent vraiment jouer à leur guise. Un chien, ça a besoin de jouer, de courir. Quand il y a des laisses, ça s'en mêle. C'est très compliqué. Donc ici, déjà, ça commence par être un espace sans laisse, que ce soit dans la partie boutique et café qui sont quand même très grandes et où ils ont largement la place de courir et de jouer. On propose aussi un service de garderie, de toilettage, des cours d'éducation, des événements toujours centrés autour du chien ou du fun avec son chien, comme des séances de cinéma, des créations de colliers, de laisse.
1: Des séances de cinéma, mais pour les maîtres alors ?
2: Pour les maîtres, et si les chiens sont intéressés, qui sont un peu cinéphiles, ils peuvent aussi regarder.
1: Vous avez des éducateurs ?
2: Ouais, ici tout le monde est éducateur ou éducatrice, tout le monde sait interagir, protéger, créer un environnement sécurisé, puis aussi jouer avec les chiens, les balader, on propose tout ça.
1: Vous avez un design particulier, je trouve, puisqu'on peut aller boire un café dans des espèces de niches. Est-ce que vous avez pensé que c'était important ça ?
2: Nous, ce qu'on a voulu ici chez The Dogri, effectivement, c'était de créer un environnement sympathique et fun pour les chiens, et puis aussi qu'il soit joli, un peu original pour les humains, leurs parents, pour qu'ils aient aussi envie de venir ici, que ce soit apaisant, qu'ils puissent travailler pendant que leur chien y joue ou juste boire un café. Donc voilà, on l'a pensé un peu en forme arrondie, dans les couleurs et les tonalités des chiens, pour rappeler un peu une niche géante.
1: Oui. Dites-moi, est-ce qu'on peut venir prendre un café si non, on n'a pas de chien ?
2: Alors non, The Dogri c'est réservé aux gens qui ont un chien, parce que le but ici, effectivement, c'est de venir boire un verre avec son chien, et donc on n'est pas trop adepte du fait de venir et de caresser des chiens pour le plaisir.
1: Pourquoi ?
2: Parce que on préfère que ce soit des gens qui ont déjà des chiens et qui viennent jouer avec leurs chiens, et dans ce cas ils peuvent effectivement caresser les chiens, mais c'est pas un bar à chiens. Les chiens n'ont pas besoin d'être caressés ou stimulés par des dizaines de personnes tous les jours, donc c'est pas l'objectif ici.
1: C'est très très important ça, on voit vraiment déjà la différence. Quelles sont les conditions d'entrée pour les chiens ? Donc vous avez parlé de la laisse, mais il y a d'autres choses ?
2: Alors, tous les chiens ici, quand ils rentrent, ils passent un test de sociabilité. Donc l'objectif, c'est de voir effectivement...
1: Ça dure longtemps ?
2: Ça dépend du chien, de son comportement. L'objectif, c'est vraiment de voir comment il se comporte effectivement en société avec d'autres chiens, comment il est, comment il réagit aux autres chiens, aux interactions. Et puis, il faut du temps aussi, parce qu'il y a des chiens parfois très sociables. Il y en a qui sont peut-être un peu surexcités, mais il y a aussi des chiens timides ou craintifs qu'il faut laisser le temps de s'habituer aux autres chiens pour voir effectivement si l'environnement leur convient.
1: Le carnet de santé ?
2: Le carnet de santé, évidemment, les vaccins un jour.
1: Vous m'avez parlé de soirée à thème. Qu'est-ce qu'il y a de prévu, par exemple ? Vous avez pensé à des choses particulières pour les chiens ?
2: Alors, nous, on a déjà fait par le passé, effectivement, des soirées de Noël, des soirées Halloween. Et là, tout au long du printemps et de l'été, il va y avoir des soirées apéro dog avec des cocktails sans alcool, de la nourriture, à boire, à manger. Et puis, de la sociabilisation, du fun, de la musique.
1: Est-ce que c'est payant ? Parlons un peu des tarifs.
2: Ah, bien sûr. Alors, l'accès à The Dogri se fait soit par abonnement, on propose 3

0: formule à 29, 49 ou 69 euros par mois avec ensuite différents avantages, ou soit par une entrée au ticket à 5 euros si vous voulez venir passer 2 heures ici dans le club.
1: Bon, alors je le rappelle, les gens qui n'ont pas de chien, ils ne rentrent pas. Hein. Ils peuvent accompagner. Est-ce que moi, si j'ai un chien, je peux venir avec une copine ou pas?
0: Effectivement, si vous venez avec un chien, pas de problème. Si vous venez sans votre chien pour la boutique, effectivement, il n'y a pas de souci. Ça, évidemment, c'est ouvert. Mais voilà, l'idée, c'est de pas de remplir le café de gens qui n'ont pas de chien, qui viennent caresser les chiens, mais de gens qui viennent avec leur chien.
1: Vous avez un nombre maximum de chiens?
0: Ouais, nous, on en prend par jour à la garderie maximum 8 ou 9. Ça dépend des jours. Eh oui.
1: C'est... Ah, c'est étonnant, ça.
0: Bah écoutez, c'est pour leurs besoins physiologiques et physiques, c'est mieux de limiter. Et puis ensuite, voilà, parfois on en a moins. Il y a des gens qui viennent aussi au café ou au toilettage aussi.
1: D'accord, merci. Eh bien Christophe, voilà, étant sur place, moi je trouve que The Droguy repense vraiment et recrée le lifestyle de tout chien urbain qui devrait vivre pleinement dans la détente, le jeu, les odeurs, la sécurité. C'est ouvert toute la semaine, on les entend d'ailleurs, c'est ouvert toute la semaine et le week-end aussi au 6 rue Déoda de Sévérac dans le 17e. The Droguy est sur internet et sur les réseaux, hein, vous pouvez voir des vidéos, des photos par exemple sur Instagram. Bisous les sauvages,
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1: Bonjour, bienvenue, c'est l'heure de l'agenda des villes sur IDFM Radio, les bons plans culturels sur le Val d'Oise, spécial Éragny-sur-Oise avec la fête de la nature. Vous êtes passionné par la nature ou en quête d'idées pour votre jardin? Rendez-vous le samedi 30 mai pour la troisième édition de Jardin et Nature en fête de 9h à 18h au centre de loisirs Jeannette Largaud. Au programme des ateliers pour petits et grands, une vente de fleurs, des balades en poney, des animations ludiques et un troc aux plantes. L'entrée est libre et gratuite, mais certaines activités nécessitent une inscription en ligne. Infos et réservations sur erani.fr. Cette fois-ci, du 26 juin au 4 juillet, Diverstival, la richesse culturelle, se partage. Elle s'exprimera au cours de cette nouvelle édition à travers les spectacles, l'art de rue et les concerts. De nombreuses têtes d'affiches nationales seront au rendez-vous pour bousculer les clichés, partager des découvertes et vous faire rire dans les quartiers et au parc Samuel Paty. Programmation détaillée sur le site erani.fr. Et puis le 7 juin, la brocante de 9h à 18h dans les rues du village. Inscription 06 95 21 25 74. C'était l'agenda des villes sur IDFM Radio, spécial Éragny-sur-Oise.
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0: 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Bonjour à toutes et à tous. Le saviez-vous, le silence n'est pas l'absence de son. Et non, même dans une pièce insonorisée, vous entendez quelque chose. Votre circulation sanguine, vos nerfs, votre propre activité interne. Et pour certains comme moi, beaucoup d'acouphènes. Des chercheurs ont observé que 2 minutes de silence profond peuvent être plus régénératrices pour le cerveau qu'une musique relaxante. Ou par exemple, un rêve éveillé libre aussi que je propose au cabinet, qui est une méthode géniale et thérapeutique. Le silence permet au système nerveux de se réorganiser. Il crée un espace de recalibration. Dans un monde saturé de stimulation, d'écran, le silence est devenu un luxe neurologique. Et oui, il peut être même une forme de médecine douce ou de médecine naturelle. Bon, si vous ne pouvez pas écouter le silence pour le moment, écoutez la musique et les émissions sur IDFM Radio. Je vous retrouve demain. Prenez soin de vous. C'était l'instant bien-être avec Virginie.
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0: Bonjour chers fidèles d'IDFM, aujourd'hui je vous convie dans Rendez-vous Compte à un voyage express entre la tour de Babel et ChatGPT, entre la langue de Shakespeare et celle de Molière, Rendez-vous Compte. Bonjour Béatrice.
1: Bonjour Didier.
0: Béatrice Guisse.
1: Oui, présente.
0: Oui, présente, voilà, c'est ça. Bonjour aussi à Marine. Marine Gauvin, qui lève la main parce qu'elle n'a pas de micro, là. Marine, c'est notre illustratrice qui, comme à chaque émission, va croquer en direct notre invité. Croquis que vous retrouverez sur la page du podcast de notre émission, ainsi que les références de Marine. Béatrice, valdoisienne, depuis longtemps.
1: Depuis 48 ans, en fait.
0: Ah, c'est pas mal. Saint-Loupienne en particulier.
1: Saint-Loupienne pendant 28 ans, et d'accord. Maintenant tabernacienne depuis 20 ans.
0: Donc, Taverny.
1: Taverny.
0: Voilà. Béatrice, tu as longtemps exercé une profession principale autour du livre.
1: Oui.
0: Laquelle?
1: Eh bien, j'étais documentaliste. Documentaliste parce que j'avais fait une licence de lettres. Et puis, quand j'ai eu besoin de travailler après ma petite session en tant que mère de famille nombreuse, eh bien, les lycéens manifestaient pour avoir des documentalistes. Je me suis dit, bingo, c'est ça qu'il me faut.
0: Ah, c'est pas mal, ça rime. Alors, documentaliste au collège de Saint-Leu.
1: Oui.
0: Vanda Landowska.
1: D'abord à Gennevilliers.
0: D'accord.
1: Et puis ensuite, le Havre de Paix à Saint-Leu.
0: Alors, Havre de Paix, documentaliste, mais en même temps, une autre activité liée aussi au livre, laquelle?
1: Alors, en fait, ce n'est qu'à la retraite que j'ai commencé à traduire, mais parce que j'ai fait mes études d'anglais tout en travaillant comme documentaliste au collège Vanda Landowska. Et ensuite, à la retraite, j'ai passé le concours pour faire le master de traduction littéraire professionnelle à l'Institut Charles V. Et je l'ai eu. Donc, dès que j'ai été à la retraite, j'ai démarré sur des études et j'étais à quelques centimètres au-dessus du sol pendant toute l'année, en lévitation tellement j'étais heureuse.
0: Il faut parfois atteindre l'âge de la retraite pour être pour l'éviter. Si
1: voilà,
0: je peux dire.
1: Oui, l'éviter sans apostrophe.
0: Voilà. Traduction de romans anglais.
1: Romans de l'anglais ou de l'américain, aussi, oui.
0: Plutôt des romans de femmes, d'autrices femmes,
1: pas
0: non
1: forcément, pas forcément. Pas forcément. J'ai traduit 4 romans d'un auteur anglais, des romans historiques et d'aventure, un peu à la Indiana Jones. Il s'appelle David Gibbons et il a un héros qui s'appelle Jack Howard et qui est archéologue comme lui. Et puis plongeur sous-marin, donc son héros est un peu un double de lui-même, et sans surprise, il fait des découvertes archéologiques extraordinaires.
0: Forcément.
1: Moyen de compenser peut-être le fait que c'est difficile de faire des découvertes archéologiques extraordinaires.
0: Ouais. Donc à lire, est-ce qu'on peut les lire ces livres?
1: Bien sûr.
0: Comment
1: bien
0: on fait?
1: Sûr.
0: Il faudra donner des titres, par exemple.
1: Oui.
0: Ils sont toujours.
1: Alors l'auteur c'est David Gibbons, j'ai traduit Testament, j'ai traduit Inquisition et j'ai traduit 2 romans qui sont sur la Rome ancienne, sur l'Antiquité. Donc c'est Rome détruire Carthage et l'épée d'Attila qui est effectivement a pour sujet Attila et l'invasion des Huns et la bataille qui s'est ensuivie et oui, qui a donné la victoire
0: aux barbares.
1: Pas aux barbares, non, au contraire. Au contraire, on a repoussé les barbares, là.
0: On a repoussé Attila.
1: On a repoussé Attila.
0: Ah bon? Bah, il va falloir que je revoie un peu mon histoire de l'Antiquité.
1: Oui.
0: Voilà. Alors, quand même, Béatrice, tu es là aussi parce que récemment, tu as donné une conférence qui s'intitulait comment?
1: De Babel à l'IA, le quotidien d'une traductrice. Donc
0: ouais,
1: j'y ai parlé de l'histoire de la traduction qui est importante parce que c'est un métier presque aussi vieux que le monde, enfin que le monde écrivant, on va dire, puisque traduire c'est écrire aussi. Et puis, de la progression du métier, des progrès qu'on a fait, des questions qu'on s'est posées tout au long de l'histoire de la traduction, c'est-à-dire comment traduire pour bien traduire. Ça, c'est une problématique.
0: Et ne pas trahir, selon
1: le fameux
0: proverbe.
1: Alors, je dois admettre en tant que traductrice qu'on est quelquefois un peu obligé de trahir. Parce que une traduction parfaite est absolument impossible. Chaque langue a ses aptitudes à décrire, à penser, à des aptitudes différentes d'une langue à l'autre. Pour passer d'une langue à l'autre, il faut faire une gymnastique assez particulière, où quelquefois on perd quelque chose. mais on essaye de le rattraper par ailleurs pour rendre justice au texte et aux intentions de l'auteur, ce qui est le plus important, les intentions de l'auteur.
0: Voilà, on y reviendra un petit peu plus tard dans l'émission.

0: Je m'appelle Arnaud, je suis traducteur-lecteur. C'est quelqu'un, tout simplement, qui traduit ou relit des documents traduits d'une langue étrangère vers sa langue maternelle. Un traducteur-lecteur va traduire pour son client des documents aussi variés qu'un site web ou des documents techniques afin qu'il puisse ouvrir de nouveaux marchés à l'international. À l'heure de la traduction automatique, il est d'autant plus important pour un traducteur-lecteur d'être à l'écoute de son client pour lui permettre de répondre de manière juste, pertinente à son public cible. En effet, on ne traduit pas de la même façon un document juridique ou une accroche publicitaire. J'ai deux spécificités, c'est que je suis à la fois traducteur de l'anglais, l'allemand, l'espagnol vers le français, mais je suis aussi terminologue, c'est-à-dire que je crée des glossaires multilingues pour mes clients et m'assure ainsi de la pertinence des termes traduits.
1: On va marquer une première pause musicale.
2: Oui.
1: Béatrice. Mm-hmm. Alors, tu as choisi
2: Over the Rainbow par Is.
1: Mm-hmm. Pourquoi?
2: Pourquoi? Parce que la première fois que j'ai entendu ce chant, j'ai été transportée par ce chant, par sa beauté, par la beauté de sa voix, par, il y avait quelque chose de magique, de magnifique dans ce chant. Voilà.
1: On écoute un extrait.

0: Nous sommes toujours bien sûr IDFM à l'écoute de ce rendez-vous compte où nous retrouvons Madame Béatrice Guisse, traductrice littéraire, qui continue à nous parler de sa conférence intitulée « De Babel à l'intelligence artificielle, le quotidien d'une traductrice » qu'elle a proposée le 24 janvier 2026 à la médiathèque « Les temps modernes » de Taverny. Alors simplement le titre de la conférence de Babel à l'intelligence artificielle. Babel, tu peux rappeler un petit peu l'importance de ce lieu biblique.
1: Alors Babel, selon la tradition biblique, oui, Babel, c'est le moment où les hommes ont été en quelque sorte divisés par la colère de Dieu parce qu'ils avaient cherché à atteindre le ciel. Mais ça, c'est un peu l'histoire sainte, l'image d'Épinal. En fait, si on lit attentivement la Genèse, eh bien, avant Babel, il y avait déjà différentes langues qui existaient. Et en fait, les hommes, d'après certaines interprétations, étaient plutôt accusés de vouloir uniformiser les choses. Et donc, la diversité des langues est arrivée pour enrichir en réalité. Parce que la diversité des langues est une richesse. On n'arrivera jamais à décrire le réel, la pensée, d'une façon parfaite. Et chaque langue a sa façon de le faire et elles s'enrichissent mutuellement. C'est ça qui est fabuleux et qui m'enthousiasme.
0: Alors, des débuts gravés dans la pierre.
1: Oui. Parce que on n'avait pas à l'époque de Sumer, puisque c'est eux qui ont inventé l'écriture, eh bien on avait des tablettes d'argile, et quand on voulait garder un texte un peu plus longtemps, un texte plus important, eh bien on le gravait dans la pierre, comme les inscriptions de Behistoun qui sont en Iran. Malheureusement, j'espère qu'elles ne seront pas frappées par les bombes israéliennes ou américaines. Cette inscription elle est en plusieurs langues, en élamite, en iranien, et puis je ne sais plus laquelle troisième, et elle célèbre les victoires de Darius. Darius donc qui a...
0: Le roi perse.
1: Voilà, c'est ça, qui a conquis certains territoires et qui avait besoin de faire célébrer sa gloire en plusieurs langues pour que tous ses sujets comprennent.
0: Et puis, autre pierre, disons, mythique, la pierre de Rosette.
1: Tout à fait, que tout le monde connaît, voilà. Et qui a permis, tout comme Behistoun a permis de déchiffrer le cunéiforme, la pierre de Rosette a permis de déchiffrer les hiéroglyphes.
0: Voilà, Champollion.
1: Voilà.
0: Français.
1: Alors, aidé par un Anglais, il faut le reconnaître.
0: Bon, d'accord.
1: Oui. Ils ont travaillé un peu tous les deux. Champollion a un peu pillé ce qu'a fait l'anglais. Thomas Young, si je me souviens bien. Voilà. Bon, c'est quand on voit la pierre de Rosette au British Museum, puisqu'elle est là-bas, eh bien, il n'est fait aucune mention de Champollion. Ce que j'ai trouvé un peu choquant, mais en même temps, nous, on n'est pas très sympa non plus avec les Anglais en ne leur rendant pas ce qu'on leur doit.
0: On va quand même leur prêter la tapisserie de Bayeux.
1: Tout à fait.
0: Alors, chose que j'ai découverte aussi, c'est que le premier traducteur européen connu était un esclave affranchi.
1: Alors, tout à fait, oui.
0: Ouais.
1: Oui. Eh bien, les Romains ont beaucoup admiré la civilisation grecque, ont traduit beaucoup d'auteurs grecs et avaient beaucoup d'esclaves d'origine grecque, ce qui leur a permis, bon, intelligemment, ils ont accueilli cette culture, ils l'ont absorbée, ils ont traduit. C'est une des façons de faire s'enrichir mutuellement les cultures, la traduction. Voilà, vive les traducteurs.
0: Voilà. Autre personnage qui a été très important, Saint Jérôme.
1: Oui, tout à fait.
0: Quel rôle a-t-il joué?
1: Voilà, alors Saint Jérôme a été le traducteur de la Bible en latin. C'est le pape Damas Ier qui lui a demandé de faire cette traduction, parce que elle n'existait qu'en grec. Elle avait été traduite en grec par les Septante, et Saint Jérôme s'est appuyé sur cette traduction grecque et sur le texte original en hébreu, puisqu'il avait appris l'hébreu Et donc, il a pu traduire, faire une traduction de la Bible qui a été reconnue par l'Église au moment du Concile de Trente et qui est appelée la Vulgate, voilà, la Vulgate qui a été reconnue par l'Église.
0: Avec voilà. Peut-être quand même une erreur possible dans la traduction qui fait qu'on pense que le fruit défendu, croqué par Adam et Ève, aurait été la pomme. Alors qu'en fait, c'est une erreur quand même de traduction au départ.
1: Alors, est-ce que c'est une erreur ou est-ce que c'est une adaptation qui permet au lecteur de comprendre de quoi il retourne? Si on avait parlé d'un fruit exotique qui n'existait qu'au Moyen-Orient, ou comme la grenade, ou je ne sais pas à l'époque, hein, ce qui existait, ce qui était connu par les gens, est-ce que ça aurait été compris? Voilà comment quelquefois un traducteur peut être considéré comme un traître parce que il fait des adaptations pour être compris. Mais c'est aussi une façon de s'enrichir parce que ça donne à comprendre un texte et une fois qu'il sera bien compris, on pourra dire « Ah mais oui, à l'origine, c'était pas vraiment une pomme, c'était un autre fruit ». Vous voyez, c'est aussi une des choses qu'on fait en traduction, mais sans en avoir honte. Et puis, à mesure que l'histoire de la culture évolue, la compréhension des textes, etc., eh bien, on peut adapter et on pourra peut-être traduire par un autre fruit que pomme, même si c'est profondément inscrit dans la mémoire collective.
0: Alors qu'en fait, dans la Genèse, c'était plutôt le fruit de l'arbre. De la connaissance du bien et du mal.
1: Oui.
0: Et ni une figue, ni une pomme, quoi.
1: Oui,
0: et donc, la traduction a assimilé le fruit de la connaissance, le bien et le mal, avec la pomme.
1: Oui.
0: Et on se demande pourquoi Dieu aurait interdit à Adam et Ève de manger des pommes. Mais bon.
1: Oui.
0: Voilà. Par contre, le fait qu'ils connaissent ce qui est bien et ce qui est mal, c'est une autre valeur, peut-être.
1: Tout à fait.
0: On en reparlera tout à l'heure au café.
1: Bien sûr.
0: Béatrice, deuxième pause musicale. Louis Armstrong.
1: Oui.
0: Quelle chanson?
1: Alors, c'est What a Wonderful World.
0: Ouais.
1: And it's beautiful.
0: On écoute.

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2: Voilà, nous sommes toujours bien sur IDFM à l'écoute de ce rendez-vous compte où cette semaine je reçois Béatrice qui nous parle de la traduction en général depuis l'Antiquité et qui va nous parler un peu plus tard de sa propre activité de traductrice. Alors Béatrice, après l'Antiquité, la Renaissance, donc des étapes essentielles, par exemple.
3: Alors, il faut dire que la Renaissance a été préparée en grande partie par des traductions. Les Arabes, donc l'expansion de l'islam a fait qu'ils sont arrivés jusqu'en Espagne, qu'ils ont apporté des textes grecs qu'ils ont traduits en arabe, et nous, ces textes grecs, on les a traduits en latin. Il y a eu la fondation de l'école de Tolède, où beaucoup d'érudits sont allés pour soit apprendre à traduire, soit récupérer des textes. Et en particulier, il y a eu le Coran qui a été dont Pierre le Vénérable a ordonné la traduction. Donc Coran que les Arabes n'auraient jamais traduit eux-mêmes, mais qui a été traduit par Pierre le Vénérable, d'ailleurs pour s'opposer au Coran. Mais bon, voilà. Mais c'est, voilà, il y a eu tout un mouvement de traduction de textes qui a permis la Renaissance, qui a permis la connaissance de tous ces textes anciens.
2: Voilà. Et puis aussi la Renaissance, c'est la traduction dans les langues nationales, si on peut dire, de la Bible.
3: Aussi, tout à fait.
2: Qui a joué un rôle essentiel, notamment dans l'émergence de des courants protestants, on va dire.
3: Tout à fait, tout à fait. Et aussi dans l'évolution de la langue allemande. Puisque Luther, alors Luther c'est extraordinaire, j'ai découvert ça en faisant ma recherche sur la traduction, Luther a fait un travail extraordinaire sur la langue. Et sur le texte d'origine, et il s'est fait aider par différents spécialistes. Il a même été donc un travail d'érudit et un travail de comment, par exemple, pour citer un exemple, il est allé voir des bouchers pour savoir comment on nommait telle et telle pièce, parce qu'il fallait décrire les sacrifices, c'était très important. Et donc cette langue qu'il a fait fleurir dans cette traduction de la Bible, elle a ensuite été adoptée, ce que les politiques n'arrivaient pas à faire. Ils étaient impuissants, mais un linguiste, un traducteur, a réussi à unifier la langue allemande sur tout le territoire allemand. Et ça, c'est parce que c'était un travail vraiment très, à la fois érudit et de terrain. C'est ça que je trouve très bien. C'est, le traducteur doit pas être hors sol. Il doit vraiment pouvoir visualiser les choses. Enfin, c'est très important d'être près des choses et des gens.

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1: Nous sommes toujours bien sur IDFM à l'écoute de ce rendez-vous compte où nous retrouvons Madame Béatrice Guise, traductrice littéraire, qui a proposé sa conférence de Babel à l'intelligence artificielle, le quotidien d'une traductrice, le 24 janvier 2026 à la médiathèque Les Temps Modernes de Taverny, et qui nous parle maintenant d'un moment décisif pour la langue française. Alors par contre, intervention très politique celle-là par rapport à la langue, c'est l'ordonnance de Villers-Cotterêts.
2: Tout à fait.
1: François Ier.
2: Oui.
1: 1539.
2: Oui. Oui, oui, oui.
1: Alors, vraiment, c'est un acte politique, là.
2: Tout à fait. Oui. Parce que, enfin, il voulait, je pense que, enfin, François Ier voulait mettre la justice à la portée du justiciable. Les textes juridiques, alors que tout était rendu en latin, bien sûr, peu de gens connaissaient le latin, sauf les lettrés. Et donc, effectivement, c'était très politique de vouloir que tous les textes officiels, non pas seulement ceux de la justice, mais les textes officiels, soient en langue vernaculaire. Du coup, ben, ça a permis aussi d'unifier la langue. Ça a été un des facteurs qui ont permis d'unifier le français aussi.
1: Et le pays, puisque le français a remplacé à la fois le latin et les langues régionales aussi.
2: Tout à fait.
1: Donc c'était la monarchie absolue, comme on l'a dit, qui se mettait en place avec la centralisation. Grâce. Alors, je vous invite tous à aller à la Cité de la langue française à Villers-Cotterêts, justement, où on peut voir cette ordonnance, et puis aussi un travail formidable de l'histoire de la langue française et aussi de la traduction. C'est très facile d'y aller depuis la gare du Nord en train, en une demi-heure on y est à peu près, et ça vaut vraiment le coup.
3: À manier avec précaution, ce petit document a près de 500 ans et pèse lourd dans l'histoire de France. Cette version imprimée de la fameuse ordonnance de Villers-Cotterêts arrive dans la nouvelle cité internationale de la langue française, exceptionnellement sortie des archives nationales.
4: À ma connaissance, il n'a pas été exposé encore, il n'a pas été sorti des murs, donc c'est aussi un événement important à ce titre.
3: Ce texte, un recueil de 192 articles à valeur de loi, a été signé ici même, au château de Villers-Cotterêts, par François Ier en août 1539. Un document majeur pour unifier le pays. Il impose dorénavant d'écrire les actes de jugement en français.
5: Et c'est l'article 111 qui dit, eh bien, dans quelle langue faut-il que tout cela soit écrit? En langue maternelle française. Et c'est cet article donc, qui est présenté ici, sur la page de gauche. Qu'est-ce que cette langue maternelle française, dans un moment où l'essentiel des sujets du roi de France ne parlent pas eux-mêmes le français? Hein, on peut se le demander. Mais ça a toujours été interprété par la suite, comme faisant référence au français. Et donc cette ordonnance, elle impose le français. Et ces deux articles sont les plus anciens textes de loi encore en vigueur aujourd'hui.
3: Le document ne pouvait trouver meilleure place qu'au cœur de la nouvelle cité. Déposé religieusement dans cette vitrine, il va constituer le clou des 1200 mètres carrés de visite sur le thème de l'aventure de la langue française.
6: On avait besoin, pour raconter l'histoire, de la retrouver. Et puis, elle est le fil conducteur pour nous tous. Et qu'on habite ici ou qu'on vienne du bout du monde, cette ordonnance est un symbole extrêmement fort et qui a fait l'histoire vraiment de cette cité.
3: Le public va pouvoir découvrir ce morceau de patrimoine à compter de l'inauguration de la cité la semaine prochaine, mais pour 4 mois seulement, afin de le préserver d'une dégradation trop rapide.
1: François Ier avait parfaitement compris l'importance de traduire en langue française tous les textes juridiques et d'en renforcer ainsi la portée dans les lois comme dans les esprits. Eh bien, Renaud reprendra l'idée en interprétant en langue anglaise Miss Maggie, son pamphlet aux paroles virulentes et insultantes envers Margaret Thatcher, premier ministre britannique de l'époque, qui pratiquait une véritable casse sociale dramatique pour la classe ouvrière. Chanson qui, bien entendu, avait déclenché un mini-scandale en Angleterre. On écoute.

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1: Nous sommes toujours bien sur IDFM à l'écoute de ce rendez-vous compte où nous retrouvons Madame Béatrice Guise, traductrice littéraire, qui continue à nous parler de l'évolution de la langue française à partir du XVIIe siècle. XVIIe siècle, Malherbe.
2: Alors, enfin Malherbe vin.
1: C'est
2: oui.
1: Ça.
2: Voilà. Donc Malherbe, lui, enfin ça a été plutôt au XVIIe siècle. Au moment de la Renaissance, il y a eu une floraison donc des traductions, grâce à François Ier entre autres. Et puis il y a eu un coup d'arrêt avec la défense et l'illustration de la langue française, puisque ces poètes pensaient qu'il était il n'était pas possible de traduire justement la poésie, et donc il y a eu un petit peu un coup d'arrêt, d'autant plus que des traducteurs, Étienne Dolay en particulier, a été jugé et exécuté, parce que, bon, il avait traduit inconsidérément certaines choses qui étaient un peu contre les théories de l'Église. Voilà. Bon. Donc, François Ier n'étant plus là pour protéger les auteurs et les traducteurs, il y a eu un petit coup d'arrêt. Et puis, de nouveau, avec Malherbe, avec le 17e, il y a eu de nouveau des traductions. Et là, on est allé un peu plus vers les belles infidèles. On considérait, puisqu'on voulait mettre en valeur la langue française, le classicisme, etc., eh bien, on considérait qu'il fallait que ça soit du beau français, que ça soit du français. À la limite, on savait plus que c'était une traduction. Et ça, c'est une problématique qui traverse toute l'histoire de la traduction.
1: Effectivement. Voilà. Alors, autre étape importante, Antoine Galland.
2: Antoine Galland, Les Mille et Une Nuits, absolument. Alors, Antoine Galland a trouvé ses textes, et puis, bon, il les a traduits. Et effectivement, il les a traduits un peu en étant un peu infidèle, en inventant deux, trois trucs au passage, mais ça a eu un grand succès, et ça a eu le mérite de faire découvrir ces contes extraordinaires et cette civilisation. Ça a donné à connaître, ça a donné une ouverture sur cette civilisation qu'on ne connaissait pas.
1: Non,
2: et ça, c'est un des grands rôles de la traduction.
1: Voilà. Et un succès phénoménal.
2: Succès phénoménal.
1: Des Mille et Une Nuits par Antoine Galland. Oui. Et puis, au siècle des Lumières, avec la Révolution française, le droit d'auteur...
2: Voilà.
1: Apparaît.
2: Alors, déjà avant la Révolution, il y avait, bon, Diderot avait réclamé, Beaumarchais, et finalement, ça a été acté pendant la Révolution française en 1791 et 1793, si j'ai bonne mémoire.
1: C'est ça.
2: Voilà. donc, la reconnaissance du droit d'auteur. Oui, oui, oui. Parce que avant, c'était les libraires éditeurs qui détenaient les droits, et les auteurs comme les traducteurs ne gagnaient pas grand chose. Ils avaient besoin de mécènes pour vivre. Et là, ça les a rendus un peu plus indépendants, et leur activité un peu plus rentable quand même.
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1: Nous l'avons entendu, lorsque Renaud chante en anglais son très polémique Miss Maggie, c'est pour provoquer directement Madame Thatcher, alors première ministre du Royaume-Uni. Eh bien, disons que c'est le contraire avec Leonard Cohen, qui en 1975 interprète en anglais et en français, Le Partisan, son célèbre hommage à la résistance anti-nazie pendant la Seconde Guerre.

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1: Voilà, nous sommes toujours bien sur IDFM et nous retrouvons Béatrice Guiss, hein, qui nous parle de la traduction depuis les origines. Avec, alors on va parler d'aujourd'hui, ce que c'est qu'être traducteur, traductrice aujourd'hui, le quotidien d'une traductrice. Alors comment, quelle est la journée type d'une traductrice qui travaille?
2: Alors, moi, en ce qui me concerne, c'est plutôt une journée presque non-stop. Parce que souvent, eh bien, on a des délais à respecter et les éditeurs sont quelquefois un peu lents à vous fournir le texte. Enfin, il y a des délais, etc. Mais par contre, la date butoir, il faut la respecter. Donc, c'est un peu du non-stop. C'est un peu ma façon de travailler parce que aussi j'ai besoin d'être vraiment dans le texte, d'être plongé dedans, et comme ça, ça vient. Ça vient, j'allais dire presque tout seul, non, quelquefois c'est
1: du travail, mais c'est pas de l'inspiration comme ça.
2: Oui, voilà, oui. Quand on est dans le texte, on est plus efficace, voilà. Parce que si on travaille par petits bouts, ça va pas du tout. Voilà, donc c'est vraiment des journées quasiment non-stop, et c'est vrai que je traduis assez vite, je fais à peu près 20 feuillets par jour, mais en m'y attelant vraiment beaucoup. Il faut savoir que l'unité de mesure, si je puis dire, en traduction, c'est le feuillet. C'est une page de 1600 signes typographiques et on est rémunéré au feuillet, tant du feuillet.
1: Alors, est-ce que la rémunération est, disons, fixe pour n'importe quel feuillet ou ça dépend, c'est un contrat
2: Alors, c'est un contrat. On signe un contrat avec l'éditeur qui fixe, entre autres choses, la rémunération au feuillet. Alors, la rémunération est variable suivant la notoriété du traducteur, suivant aussi les moyens de l'éditeur, peut-être un peu de la difficulté de la traduction ou pas. Et... Bon, l'association des traducteurs littéraires de France, auquel j'appartiens, qui pense à se transformer en syndicat d'ailleurs, se bat pour qu'il y ait une juste rémunération des traducteurs.
1: Est-ce que forcément le nom de la traductrice ou du traducteur apparaît sur le livre ?
2: Alors, c'est une obligation légale. Elle apparaît au moins sur la page de titre, pas la page de couverture, hein, la page de titre qui est à l'intérieur du livre et où figure le titre et le nom de l'auteur et aussi le nom du traducteur, et sur la quatrième de couverture aussi. Ça, c'est légal. Et certains éditeurs le rajoutent sur la page de couverture, la première de couverture. Voilà, mais c'est une obligation.
1: Alors, le quotidien du travail d'une traductrice, c'est souvent une deuxième, voire une troisième lecture.
2: Ah oui, alors, bien, quand on prend une traduction, on va dire, déjà, l'éditeur va commencer par vous faire lire le livre pour que vous puissiez dire, ben voilà, je me sens à la hauteur de le faire, ça me correspond, ça marche. Et... il va falloir, le traducteur, si c'est la première traduction pour cet éditeur, surtout, il va falloir faire un essai d'une dizaine de feuillets qu'on présente à l'éditeur et qui va juger si ça correspond à ce qu'il attend, si ça correspond à la voix de l'auteur. Et donc, il va confier ou pas la traduction au traducteur. Et donc ensuite, quelle était la question? Je ne sais plus quelle était la question.
1: Moi non plus. Oui, deux ou trois relectures. Donc.
2: Oui, c'est ça. Et donc, après cela, voilà. Après cela, eh bien, on va effectivement faire plusieurs relectures, une ou deux au moins, tout en prenant des notes et tout en faisant des recherches. Par exemple, les romans historiques que j'ai traduits, il fallait absolument faire des recherches pour ne pas faire d'anachronisme, pour être dans le ton. Par exemple, quand on est dans la peau d'un personnage du 6e siècle avant Jésus-Christ, ben, il va falloir essayer de penser avec des mots qui correspondent à ce qu'il peut penser. Et aussi, bon, d'écrire le décor, les armes, les objets, d'une façon cohérente avec l'histoire.
1: Devenir aussi un historien, finalement.
2: Voilà, un petit peu. Puis aussi un technicien. Par exemple, les romans de David Gibbons, il y a beaucoup d'épisodes de plongée sous-marine. Et donc, heureusement que je connaissais quelqu'un qui faisait de la plongée pour lui demander, pour être sûr que je ne me trompais pas, parce qu'il faut pas se moquer du lecteur non plus. Le lecteur est important. Si un lecteur spécialiste lit des bêtises, ça va pas du tout. Donc, il faut se documenter. Voilà. Donc, c'est un gros travail de documentation. Repérer aussi les occurrences, les répétitions qui sont voulues au fil du texte, enfin, des choses comme ça. Voilà. Et après, on se met au boulot, au quotidien, à traduire feuillet par feuillet.
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1: Thème de notre rencontre d'aujourd'hui avec Madame Béatrice Guis, qui nous a parlé de sa conférence de Babel à l'intelligence artificielle, le quotidien d'une traductrice, du 24 janvier 2026 à la médiathèque Les Temps Modernes de Taverny. Eh bien, la traduction d'une langue à l'autre n'est pas forcément un travail sérieux de linguistique. On va retrouver Renaud, mais cette fois avec un titre beaucoup plus romantique que Miss Maggie, que nous avons entendu précédemment. Cette fois, Renaud imagine la déclaration d'amour un peu confuse qu'un jeune banlieusard français tente de formuler à une jeune anglaise. It's not because you are, chanson de Renaud

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1: Nous sommes toujours bien sur IDFM à l'écoute de ce rendez-vous compte où nous retrouvons Madame Béatrice Guisse, traductrice littéraire. Alors il y a aussi une question qui se pose souvent, c'est quand on passe de l'anglais au français, c'est le problème du tu ou du vous. Alors,
2: tout à fait.
1: Qui n'existe pas en anglais, le tu, sauf pour
2: s'adresser à Dieu,
1: bon,
2: oui,
1: ce
2: voilà.
1: Ce n'est pas le cas dans tous les romans, on va dire.
2: C'est tombé en désuétude, on va dire.
1: Alors,
2: donc, on n'a qu'une façon de s'adresser aux personnes. Et alors, bon, c'est déjà, il va falloir choisir, est-ce que ces gens vont se tutoyer ou se vouvoyer ? Alors, bon, c'est une chose d'ailleurs qui peut évoluer avec le temps. Déjà, dans le temps de la relation de ces personnes... D'accord. Et dans le temps, s'il faut retraduire, peut-être que les choses vont évoluer aussi. Alors, mais d'un autre côté, bon, il y a ce choix à faire pour le

0: il croit avoir retrouvé la sœur, elle prend l'initiative de l'embrasser. Et on peut imaginer, comme souvent dans ce genre de situation, qu'on va passer du vous ou tu, au tu, pardon. Et en fait, comme moi je sais que ça ne va pas se concrétiser, qu'ils vont échouer dans leurs recherches, eh bien, je continue à les faire se vouvoyer. C'est lui qui parle en premier et il dit vous et il marque une distance tout de suite. Et je trouve que c'est très signifiant, c'est intéressant de pouvoir utiliser cet outil.
1: Dans ce cas-là, le tu.
0: Le

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1: Nous sommes toujours bien sur IDFM à l'écoute de ce rendez-vous conte où nous retrouvons Béatrice Guis, traductrice littéraire, qui nous parle maintenant des difficultés à traduire ce qui, en français comme en anglais, accroche directement le lecteur.
2: Alors, autre problème aussi, la traduction des titres, parce que, alors, franchement, quand on voit le titre original en anglais et le titre français, des fois, mais c'est comme pour les films, on se demande, mais où vont-ils chercher ça?
3: Alors, les titres, c'est très important pour l'éditeur, puisque le titre, c'est la première chose qu'on voit, et c'est ce qui va déclencher peut-être l'acte d'achat. Hein. Qu'est-ce qui fait le lecteur dans la librairie? Il regarde le titre, il regarde l'auteur, il tourne la quatrième de couverture pour voir le résumé, mais le titre, c'est ça qui va l'accrocher. Donc, il faut des titres accrocheurs, en fait. Bon, quelquefois, c'est tout simple. Hein. Quand j'ai traduit « Testament », je l'ai traduit par testament. Inquisition, je l'ai traduit par inquisition, aucun problème. Mais il y a d'autres titres qui sont plus compliqués. Par exemple, le livre que j'ai traduit pour Gallimard, When the World Was Steady, ce qui signifie lorsque le monde était stable.

0: que ça vous attire ça dans une librairie. Donc ça n'allait pas. Mais il se trouvait justement que cette phrase était dans le corps du texte, vers la fin du texte. C'était en balinais, au cours d'une conversation avec une balinaise, l'une des héroïnes s'entend dire « When the world was steady ». Et c'était à l'époque où les touristes n'étaient pas encore arrivés, où les Européens d'abord et les touristes ensuite n'étaient pas encore arrivés. Et tout de suite, j'ai pensé, alors que je me creusais la tête pour le titre avant de tomber sur ce passage, eh bien, j'ai pensé « Avant le bouleversement du monde ». Et ça a plus de sens et c'est peut-être un peu plus accrocheur. Enfin, ça va accrocher certains lecteurs. Et voilà. Mais alors j'avais pris l'exemple aussi d'un autre titre traduit par Nicolas Richard qui traduit beaucoup de textes américains et en particulier il avait traduit un livre par un auteur qui avait fait l'expérience de 29 drogues différentes et avait consacré un chapitre à chacune de ces drogues. Et le livre en anglais était intitulé Drugs. Et c'était percutant, tout comme le style de l'auteur, et Nicolas Richard aurait voulu que ça soit traduit soit par « drogue » au singulier, en générique, soit par « drogue » au pluriel, soit garder le titre anglais « drugs ». Et l'éditeur n'en a pas voulu, et il a choisi « voyage au bout de la blanche ». Et ça accroche.
1: Ça, c'est français, ça. Voilà, oui. L'esprit français.
0: Tout à fait. Mais c'était tout à fait contre l'intention de l'auteur.
1: Oui. Voilà. Mais on est pas mal, finalement, les Français. Béatrice, un dernier mot. Alors, ChatGPT, enfin, l'intelligence artificielle et la traduction.
0: Alors, malheureusement, il y a déjà des éditeurs qui utilisent ChatGPT pour faire leur traduction. Ils ne renouvellent pas les contrats. Je pense à une division d'HarperCollins qui est Harlequin. Ce sont des romances. Bon, c'est pas de la grande littérature. C'est assez formaté d'ailleurs. Et tous les gens qui traduisaient pour Harlequin ne voient pas leur contrat renouvelé parce qu'ils sont remplacés par ChatGPT. Bon, alors. On peut comparer des traductions. C'est vrai que l'intelligence artificielle s'améliore de plus en plus, en pillant d'ailleurs le travail des traducteurs. Mais ça, j'espère que ça va se résoudre en justice et que les traducteurs seront rémunérés et ne seront pas pillés, surtout. Mais alors, le danger de faire traduire par ChatGPT, c'est que il s'appuie déjà sur des traductions existantes et à force de s'appuyer sur des traductions existantes, ils vont finir par s'appuyer sur leurs propres traductions et ça va complètement dénaturer, lisser, déshydrater les textes. Voilà, je pense qu'on va vers ça et c'est très très dommage.
1: Voilà Béatrice, notre émission se termine déjà. Est-ce que j'ai bien traduit ton travail ? Est-ce qu'on a bien travaillé ensemble ?
0: Ben j'espère et j'espère que les gens qui s'intéressent à la traduction trouveront quelques réponses dans ce qu'on a dit. Voilà. Et de l'intérêt. Et j'espère qu'ils auront le réflexe maintenant de regarder le nom du traducteur, qui est quand même important, parce que c'est le texte du traducteur que vous lisez quand vous lisez une traduction.
1: Voilà, merci Béatrice, merci aussi Marine pour les croquis que je vois à nouveau à chaque fois. Pour moi, c'est un effet un peu magique. Ces croquis que vous retrouverez sur la page du podcast. Voilà, et Marine, on donnera aussi tes coordonnées. Merci Marine. Ainsi se termine notre rendez-vous compte consacré cette semaine à Béatrice Guiz. Béatrice qui nous a parlé de la traduction depuis l'Antiquité. Et je vous donne rendez-vous la semaine prochaine, même heure, même adresse, pour un nouveau numéro de rendez-vous compte sur IDFM, évidemment. En attendant, je vous retrouve également dimanche matin dans la matinale de Mehdi pour ma chronique Nec plus Ultra consacrée aux expressions issues du latin et de la mythologie grecque.
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